0: Tu es hors de ma vue. Tu es hors de ma vue.
1: Tu es hors de ma vue.
0: Non mais vous savez quand même que c'est pas du tout français.
1: En vrai, de vrai, de vrai, je m'en bats les...

0: activités qui se sont fait démarquer aux yeux du monde. 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Entreprendre en République démocratique du Congo est devenu une affaire de tous dorénavant, car c'est une affaire qui réduit le taux de chômage dans le pays, surtout dans la vie de jeunes Congolais. Comme vous pouvez les comprendre, c'est votre émission Cultura Découverte qui vous aide à comprendre le monde de l'entrepreneuriat par les interventions des experts dans différents domaines. Pour aujourd'hui, nous avons ce plaisir de recevoir pour vous Willem Ifunga. Il est entrepreneur dans les secteurs agricoles et l'élevage en République démocratique du Congo, à qui j'ai dit bonjour.
1: Bonjour Madame Divine.
0: Vous allez bien?
1: Très bien, par la grâce de Dieu.
0: Ouais, comme vous le savez, c'est notre émission Cultura Découverte où nous recevons toujours des entrepreneurs congolais dans différents domaines. Nous aimerions savoir qui est Willem Ifunga. Je l'ai dit en fait, mais j'aimerais que nos auditeurs essaient un peu de comprendre qui est réellement notre invité.
1: Merci pour la parole et merci aussi pour l'opportunité de penser à moi. Pour votre invitation par rapport à votre émission. Je suis très content d'être parmi de différents invités. Et alors aujourd'hui, c'est mon tour. Alors c'est Monsieur Willem Ifunga. Je suis entrepreneur dans le secteur agricole et élevage, diplômé d'État, étudiant à l'Université de Kinshasa, à la faculté de l'agronomie, entrepreneur, et voilà. Donc célibataire.
0: Je pense que c'était nécessaire de le rajouter parce que j'ai encore des mots. En fait, célibataire.
1: Célibataire et voilà. Donc, c'est un peu ça.
0: Willem a un parcours que je dirais un peu glorieux. J'ai vu de tes spots sur ton Instagram. Avant, j'ai vu le 4 frères. Après, je vois, ça change maintenant d'appellation. Ça devient mon bilan. Je me suis posé la question de savoir pourquoi cette mutation? C'est dû à quoi? Est-ce que Willem peut nous expliquer pourquoi quitter le 4 frères pour arriver à Mwana Bilanga? Le 4 frères, c'était une affaire de 4 frères ou c'était une affaire de beaucoup de gens, mais surnommés juste pareil? Ou c'est quelque chose... voilà, c'est un peu d'expliquer nos auditeurs.
1: Et alors, le 4 frères en action projet à vie, c'était une structure, c'était entre nous deux amis. On venait de finir le bac. Donc, après avoir décroché notre diplôme, on avait une structure avec les amis pour essayer un peu de savoir comment on peut investir dans le différents secteurs. Là, je vois mon ami Patrick Mafuta. Là, maintenant, il est à Mwanda. Je vois mon ami aussi Nathan Yambolo. Et je vois un ami Israël. Il est maintenant en Angola. Et puis, voilà, y compris moi. On était à quatre. On était vraiment inspirés par rapport... comment le jeune s'évoluait à Kinshasa. Vous le savez, l'entrepreneuriat en 2016, je dirais qu'il n'y avait pas vraiment cette tempête. C'est aujourd'hui que nous voyons, tout le monde commence à entreprendre. Mais déjà en 2016, 2017, il n'y avait pas vraiment ce genre de tempête entrepreneuriat. Et nous aussi, on le faisait, mais par les consciences. On ne savait pas que non, on est en train d'entreprendre. Donc on faisait justement, on fait une affaire pour avoir un petit rien, c'est-à-dire que je fais quelque chose pour gagner et tout comme
0: ça. Non, pour subvenir justement à vos besoins.
1: Bien sûr.
0: Il n'y avait pas un objectif au futur, dire qu'on fait ça.
1: On avait l'objectif, mais on n'avait pas vraiment la maîtrise de ce qu'on faisait avec les amis et tout comme ça. Et c'était ça le but. Et lorsqu'on voyait aussi, vous voyez, les Bangaba et autres différentes communes de Kinshasa, vous allez voir qu'il y a un groupe de jeunes. C'est que sûr, c'est pas mauvais d'être ensemble entre les amis, prendre de la bière et tout comme ça. Alors, on s'est inspiré aussi par là. On se disait, ah, mais si, il y a un groupe de jeunes, quelque part, sur une table pour prendre de la bière et tout comme ça. Et pourquoi pas, nous aussi, on peut créer une structure, non pour prendre de la bière, mais pour essayer un peu de réfléchir, pour voir comment on peut porter des solutions dans les différents problèmes et tout comme ça. C'est ça vraiment qu'on est l'inspiration. Et on a créé le 4 frères en action, projet à vie. C'était une structure pour travailler des différents projets, mais on était beaucoup plus basé dans le secteur agricole. Et lorsqu'on a commencé, et c'était aussi un très bon parcours, mais voilà, le destin a fait son choix. C'est-à-dire qu'on s'est séparés, Et voilà.
0: Déjà, entre vous quatre, c'était qui l'initiateur? Qui avait d'abord la première idée de dire que je veux qu'on fasse ceci, qu'on fasse cela, parce qu'on devrait subvenir à nos besoins? Parce que c'était ça d'abord l'objectif de base.
1: Déjà, c'était mon ami Patrick qui m'avait invité, parce que j'avais aussi mes projets, j'avais aussi ma façon de faire les choses. Il était intéressé par rapport à la façon dont que je voyais les choses. Il m'a intéressé et voilà, Willem, est-ce qu'on peut faire ça? Et j'étais très content. J'étais, je dis, moi aussi j'ai des projets que je voulais réaliser, mais comme si tu es venu me solliciter, pourquoi pas on peut le faire? Et quand il m'a sollicité, après de mon côté aussi, j'essaie aussi de tirer mon ami Nata Yambolo, qu'on est avec lui jusqu'aujourd'hui. Et puis lui aussi de son côté, il avait aussi un ami Israël aussi. Il a compté Israël. On était arrivé à quatre. Et après, on a formé le nom les quatre frères en action projet à vie.
0: Déjà entre quatre, qu'est-ce que vous avez déjà fourni? Qu'est-ce que vous avez déjà fait de bon dans ces domaines?
1: Dans ces domaines, beaucoup plus c'était sur dans les secteurs agricoles. C'est dans le secteur agricole que on a essayé un peu de se lancer, mais les premiers projets c'était dans la production de chikwang. Maintenant, c'était quoi la différence? La différence était que parmi les trois, et tous bazalaki ba étudiants, j'étais le seul de ne pas être étudiant. Donc, c'est dire que c'est moi qui gérais la structure, parce qu'il était, vous voyez, j'ai un, donc il faut te concentrer et tout construire. Bon, moi, c'est qui est étudiant, alors moi, c'est qui est vraiment étudiant. On a année, on a un fan qui déjà en dedans, qu'on en a autant déjà classé. Alors moi, je me suis dit, comme si moi je n'étudie pas, donc je dois prendre ces affaires au sérieux. Et c'était déjà en tête, parce que je sais très bien que mes amis, si ça marche ou pas, bon, autant déjà classe. Vous voyez? Alors, moi, je ne te dis pas. Donc, affaire, oui, je dois prendre ça en cœur, de le faire vraiment avec beaucoup d'amour pour essayer un peu d'apprendre aussi davantage. Et pendant qu'il partait à l'université, c'est moi qui partais faire des projets. J'étais comme superviseur de la structure. C'est moi qui faisais des descentes, c'est moi qui faisais des achats et autres, la vente, tout qu'on sort. Mais on a fait juste quelques mois, je crois une année qu'on a fait ensemble et après, voilà, on s'est séparés. Mais je continue dans le même chemin.
0: Seul, tu t'en sors bien?
1: Oui, c'est
0: pas. Tu te sens déséquilibré parce qu'avant vous étiez nombreux, maintenant tu es seul.
1: Non,
0: tu
1: l'avantage, fais tout seul, l'avantage est que lorsque vous êtes nombreux, vous faites des projets participatifs. Vous voyez, c'est-à-dire que s'il y a un projet que le coût initial du projet coûte peut-être une affaire de $100, quand vous êtes à 4, au lieu de dépenser 100 par personne, vous allez pas mettre par 4, c'est $25 par personne. C'est ça l'avantage. Et l'avantage encore est que c'est par rapport à la suivi aussi. C'est-à-dire que si vous êtes nombreux, si au cas où que toi tu es malade, quelqu'un d'autre peut prendre ta place pour essayer un peu de superviser les projets. Mais sinon, je me sens pas vraiment déséquilibré. Et voilà, j'ai voulu seul, avec une équipe qui m'accompagne dans les différentes, et voilà.
0: C'est quoi, tika liomoro, comme ici, moi la bilanga. Pourquoi? C'était quoi l'idée de changer, moi la bilanga? Est-ce qu'il n'y avait pas un autre nom qui te tapait en tête, tu te disais, non, oh, moi, son action, pour cartonner, au ponigara, moi la bilanga. Tu voulais être simple, en fait, mais non, pourquoi cette connotation, en fait?
1: Déjà, lorsqu'on s'est séparés, c'est notre ami Patrick hein, qui avait décidé de se retirer de la structure.
0: C'est lui qui a commencé.
1: Ah, c'est lui qui a commencé.
0: Patrick.
1: Ouais, il s'est décidé de se retirer. La raison n'a eu quoi. Ah non, moi je voulais faire et tout. Pas de problème. Mais j'ai continué avec le nom de L4FA. Ben, j'ai pas voulu parce que je me sentais comme si que je suis en train de porter quelque chose qu'il y avait les idées de beaucoup Yabatebele. Et c'est par là que, mais il y avait un grand frère à moi qui m'appelait Mona Bilanga il y a longtemps. Parce que je faisais trop des trucs de bilanga et tout, consomme mon bilanga, mon bilanga, mon bilanga. Ah, j'ai dit. Et lorsque je suis allé voir un monsieur Brice, il travaille à la Compassion, il travaille au milieu de la Compassion. J'étais allé le voir pour qu'il nous aide à créer, quoi, le site de l'internet. Ah, mais il m'a dit, mais je vois que souvent tu postes mon bilanga. Pourquoi pas que tu peux mettre ça, le nom de l'entreprise, au lieu de mettre L4FA et tout, consomme. Bon, c'était pas vraiment, je trouve pas que c'était pas vraiment intéressant. Ah, j'ai dit non. Mais après, ah, j'ai dit moi, il a totalement raison. Sur le plan de la communication, comme ça, quand on parle de Mona Bilanga, quelqu'un comprenne directement de quoi il s'agit. Mais quand tu dis les quatre frères, il doit beaucoup plus te demander beaucoup de questions. C'est quoi d'abord? Vous faites quoi de la structure et autres? Mais quand on parle de Mona Bilanga, on comprend directement que non, c'est quelque chose qui est lié dans l'agriculture. Vous voyez? Après, lorsque j'essaie un peu de parler avec mes amis, mes collaborateurs, bon, tout à Boyaki. Ah non, moi, on est blanc, là, ça sonne un peu trop kimboka, quoi. Trop kikinois. Mais or que trop kimboka, on a authenticité, on a vraiment un monde des salakines, des secondes, des forces. Alors, je dis non, on doit, je me suis imposé devant mes amis. J'ai dit non, on doit réellement mettre le nom de la structure, Mwana Bilanga. Et lorsque j'ai essayé de mettre Mwana Bilanga, vraiment, c'était au top. Donc, tout le monde va apprécier Ango, c'est authentique. Et si en Lingala, tu vois, ça fait beau. Hein? C'est une entreprise congolaise, donc on ne peut pas toujours chercher un nom en anglais ou soit n'habiter son espagnol. Mais pour moi, je me sens vraiment très fier.
0: Purement congolais, ouais, donc, père et des mères. Et
1: vraiment,
0: tout,
1: voilà. Dans le sens là. Ouais.
0: Et Mwana Bilanga fournit quoi? Il est dans tous les, donc en Gouba, Matembele, ou dans tout aux gens en fait. Qu'est-ce que tu fournis? Quelles sont tes particularités en fait? Quand on voit ça, on dit que ça, vraiment, Mwana Bilanga, quand on a repé ça, on est malin.
1: Non, c'est, excusez, c'est la pastinque, hein. C'est par là que j'ai appris à nager, j'ai appris à faire de la culture, j'ai le goût de faire la culture. C'est dans la culture des pastèques. Tu connais les fruits pastèques?
0: Ouais.
1: T'as déjà goûté?
0: Non, il me semble que c'est amer.
1: Ah non, ça traite beaucoup de maladies, hein.
0: On m'a déjà fait peur, on m'a dit c'est amer,
1: non,
0: faut pas
1: non,
0: goûter.
1: Je vois,
0: mais j'ai pas. Comme on m'a déjà intoxiqué, c'est amer, donc j'ai pas goûté. Mais je pense qu'après cette émission, j'aurai au moins le goût.
1: Ah oui, ou soit on fera un tour, acheter la
0: voir
1: pastèque.
0: Voir comment c'est bon.
1: Ouais,
0: surtout avec les images qu'on voit sur Internet avec la pastèque. Bon, je sais pas trop, mais ça donne pas la bonne
1: impression. C'est un très bon fruit, je te conseille de prendre ça.
0: Okay.
1: C'est-à-dire que si c'est la pastèque, c'est-à-dire que j'ai appris à nager, j'ai appris à faire la culture, j'ai le goût de faire le bilan en la culture à pastèque. Sauf que la première fois que j'ai fait, c'était pas facile parce qu'on avait échoué totalement.
0: C'était dû à quoi?
1: Bon, beaucoup de choses, hein. Manque de suivi, et voilà. Surtout manque de suivi. Parce que tu vois, quand on fait la culture, ça demande vraiment le temps. Il faut que tu laisses vraiment Kinshasa, tu te concentres vraiment dans Kumamwana Mboka vraiment. Et tu sais, les débuts, c'était pas aussi vraiment facile pour essayer un peu de s'adapter dans leur façon de vivre. Tu es habitué chez toi à la maison, quand tu te laves, tu sors directement et tu te laves et voilà. Tu t'es habitué de voir le courant et autres. Et mais là-bas, dans le village, c'est pas ça. Hein. Dans les villages, si tu voulais te laver, tu dois faire le pied, tu dois faire peut-être une heure du temps de pied pour aller se laver. Au Soukoli, quand tu rentres comme ça, mon commune a saleté déjà. Et il n'y a pas de courant aussi et autres. Parfois, on partait Tokyo-Zongi, mais après on a compris que non, l'affaire que nous faisons, c'est qu'on demande vraiment de siéger, de rester ici dans les villages. Et lorsqu'on s'est habitué, on a compris beaucoup de réalités. Parce que des fois, quand tu es à Kinshasa et que tu envoies l'argent pour les différentes Misala ou Salema, au moins on a Moutouana, c'est le nos projets, Yazumbongo, soit il a mangé, soit il a fait d'autres choses. Alors votre projet maintenant, Isoko s'est retardé. Et quand Isoko s'est retardé, et ça va créer beaucoup... échec et autres tout consorts. Donc c'était justement manque de suivi qui a fait que nous puissions échouer dans ces projets-là. Mais après, on a essayé de cibler et tout consort. Et là maintenant, ça marche bien.
0: Maintenant, quand tu dis que c'est un échec, donc d'après toi, c'est un échec ou c'est une leçon en fait? C'est ça
1: non,
0: ma question.
1: Non, c'est,
0: parce que quand tu dis que c'est un échec, on a échoué, on n'a pas pu.
1: Bon,
0: donc
1: quand je dis échec, c'est dans le sens que de la possibilité financière. Parce qu'on peut pas dire que non, lorsque tu as, quand on dépense de l'argent, quand on dépense l'argent pour faire le business, c'est pour gagner de l'argent. Personne dépense son argent pour qu'ils disent que non, je dépense ça pour échouer, pour dire que c'est une leçon. Non, là c'est après. Là c'est une réalité qui vient après. Au cas où quand tu échoues, tu peux t'appliquer en disant que non, je n'ai pas échoué, mais j'ai pris une leçon que je vais recommencer. Mais aucune personne, il fait son business, il prend son argent avec beaucoup de difficultés pour dire que non, j'essaie d'abord pour échouer. Quand j'ai dit que c'était le chèque, c'était par rapport sur le business plan. Parce qu'on avait dit que non, si on dépense autant de moyens, c'est pour gagner au-delà. Mais lorsqu'on doit atteindre ma chiffre, on a été sur le papier comme ça, ils échecs. Mmh. Mais sur le plan moral, physique, mental, c'était pas l'échec parce qu'on avait continué. Pour nous, c'était une leçon. On a compris, ah voilà, on a échoué parce que il y avait pas de la suivi. On a échoué parce que on avait laissé la responsabilité à 100% à ceux qui étaient dans le village, tout qu'on sort. Vous voyez? Mais on a appris beaucoup de choses. Et cela nous a permis encore de recommencer les mêmes projets. Et je vous jure que lorsqu'on a fait le projet de pastèque pour la deuxième fois, c'était une réussite totale. Et là même, j'ai un bon souvenir parce que c'était des Chinois. Ouais, c'était des Chinois vraiment qui vraiment jusqu'à la ferme, ils ont acheté toute le pastèque, ils ont parti avec. Donc, c'est un peu ça.
0: Manque de suivi, l'implantation de pastèques échouée. Hormis ça, vous avez d'autres difficultés que vous avez rencontrées durant votre parcours, depuis que vous avez commencé avec cette affaire d'implanter des trucs. Qu'est-ce que vous avez rencontré comme difficulté depuis que ça a commencé?
1: Je m'excuse. Ma difficulté, hein, comme je l'ai toujours dit, je ne cesserai jamais de dire. Vous voyez, dans le secteur agricole, les difficultés sont liées avec la politique. Vous voyez? Je ne sais pas si je me comprends. Hein. Mm-hmm. C'est-à-dire qu'il y a des difficultés personnelles, peut-être manque de moyens, mais beaucoup plus, c'est le gouvernement. Parce que, il faut un matériel moko. Parce que je vous jure que des pays comme moi, j'étais au Kenya, je vois comment ils font l'agriculture, c'est-à-dire que tu sais qu'à 10, tu sais qu'à barre, mais le colo côté chiffre était vite. Donc, tout ça vraiment. Et vous allez voir que les pays anglophones, ils sont beaucoup plus développés parce que leur gouvernement s'est impliqué dans Makambo. Ils ont compris que la clé du développement, ça se trouve dans l'agriculture. Mais ici, c'est pas pareil.
0: Est-ce que vous êtes déjà arrivé d'apporter votre projet de l'agriculture au gouvernement congolais, au ministère de l'entrepreneuriat, vous dire que j'ai mon projet, je dois faire ceci, je dois faire cela peut-être pour les financements, pour ce qu'on voit déjà.
1: On a fait
0: les entrepreneurs qui sont financés par l'État congolais.
1: Ah ben je ne sais pas comment ils ont fait. Hein. On a fait ça plusieurs fois.
0: Vous faites c'est les réseautages ou vous n'êtes pas dans les réseautages quand même.
1: Bon, c'est non. Ah, moi.
0: Peut-être.
1: Si j'en ai. Mais mes amis. Il y a des réalités qu'on ne peut pas commencer à dire. Hein. Regarde, il y a beaucoup de réalités qui sont politiques. Que vous allez voir que quelqu'un a Simbi Cheikh, mais en vrai, il n'a pas reçu de l'argent. Ils sont tellement nombreux.
0: Okay.
1: Vous voyez, maintenant, moi, Willem, ce genre de choses, tu vois, moi, je suis mongo 100%. Chez nous, on est tellement clair. Maintenant, moi, Willem, tu ne peux pas me dire que non, touche d'abord et par après, on verra. Je ne toucherai pas. Parce que Eriyo Simbi Cheikh va être à 10 000 dollars. Bah, oncle, famille, entreprise. Et Monique, et non, voilà, parce que beaucoup de gens ont publié en internet, que les gens voient que Moussa, Moussa. Mais en vrai, il n'y a rien. Il n'y a rien vraiment en vrai. C'est la politique et tout comme ça. On n'a pas besoin seulement. Il y a beaucoup de façons de faire l'accompagnement. Ce n'est pas seulement financier quelqu'un. Pourquoi pas, on voit que le gouvernement a tellement à disposition peut-être 500 tracteurs pour les Congolais. Si on voit que le gouvernement bazo débloquer Bambongo pour donner des jeeps pour les députés et autres, pourquoi pas aider les agriculteurs, les gens qui fournissent beaucoup d'efforts pour donner à manger aux Quinois. Vous voyez, ce n'est pas seulement financier. On a envie que Banzele Bongi, matériel ayé, école de formation, notre système éducatif est changé et tout qu'on sort. Parce que moi, je sais que quand j'étais petit, on avait un cours là, sciences botaniques. Bon, je ne sais pas si jusqu'à aujourd'hui ça existe toujours. J'avais encore une punition. Si au cas où on t'est puni, le professeur te demande aller Koulouka, noyau, peut-être, avocatier et autres. On a grandi avec cette culture-là, vous voyez. Et le gouvernement doit s'impliquer mentalement, de changer la mentalité, de faire comprendre à la jeunesse que non, il y a ceux qui doivent être du journaliste, il y a ceux qui sont politiciens, ils en abattent au peu sa bilanga. Parce que on nous a inculqué à notre système éducatif que pour que tu te sens quelqu'un considéré, quelqu'un de la responsabilité, il faut toujours que au lati veste, au te cravate, au bureau. On a grandi avec ça.
0: Aujourd'hui, politicien.
1: Oui, politicien et autres, DG travailler et tout qu'on sort. Mais cette culture-là de nous enseigner, de nous ramener vraiment dans les villages, c'est une chose qu'on partage pas ici à Kinshasa, à notre système éducatif. Donc il y a beaucoup de choses que le gouvernement doit faire. Ce n'est pas seulement le financement, même dans le système éducatif, notre calendrier scolaire, tout doit être.
0: Ça, c'est votre changé. Message directement au gouvernement.
1: Oui, c'est ça que j'ai dit. Mais sur les difficultés, il y a beaucoup de difficultés. Mais sauf que c'est un peu lié avec le gouvernement, je dirais. Parce que moi, tel que je suis là, je n'ai pas la possibilité de faire 10 hectares. Je peux le faire 10 hectares. Mais pour faire, parce que déjà, un projet d'un hectare, ça peut coûter une affaire de 5000 dollars. Quand je dis 5000, donc, c'est-à-dire que je fais un projet agricole avec de normes agricoles. Parce que parfois, on le fait, tout ça, là, on ne respecte pas vraiment ma Cameroun-Nizala, qu'on fait comme tout le monde. Mm-hmm. Parce que quand on parle d'un projet agricole, ce n'est pas moins de 5000 dollars. Là, je parle de 1 hectare. C'est-à-dire qu'il y a tout le matériel qui sont là. Et cela aussi va prouver qu'après la récolte, vous allez voir que la production sera un peu maximisée par rapport à tout ça, artisanal. Vous voyez un peu. Donc, c'est dans le sens là, mais déjà, lorsqu'on a commencé à entreprendre, nous, Namutu Nabiso, on n'a jamais pensé que on doit essayer un peu de voir quelque part pour que nous puissions être boostés. Moi, je pense pas à ça. Si un jour je serai financier, si un jour le gouvernement a commencé à ouvrir la salle à Katingaipoa, gloire à Dieu. Mais si aussi que je n'ai pas eu cette opportunité ou cette grâce, je continuerai de me battre seul comme je le fais toujours.
0: Mon Abilanga est implanté où? Peut-être parce qu'on ne sait pas où ça se trouve, je ne sais pas. Mais dis-nous d'abord où se trouve mon Abilanga. J'ai vu que vous avez beaucoup d'hectares. Maintenant, je me demande, ça se trouve où tout ça?
1: Non, c'est à Kasangoulou. Moi, je fais à Kasangoulou parce que je n'ai pas voulu être trop loin de la ville. J'ai voulu que si je suis à Kasangoulou, je peux faire deux jours là-bas et je rentre de la ville, parce que Kende, il faut poser un nom au Lukambongo pour essayer un peu de rentrer encore aller investir. Donc je ne travaille pas trop loin, je travaille à Kasangoulou et puis je travaille aussi à Mbanzangongo. Tu connais?
0: Moi je connais, je suis déjà à Matadi quand même.
1: Matadi déjà?
0: Voilà.
1: Mais t'as passé par...
0: Oui, je suis passé par, okay, là, je sais que ça fait très froid.
1: Ah oui, exactement, à Mbanzangongo. Ouais. Maintenant, surtout en abattant au Malilé, Makas, Nielanga. Donc, c'est dans les DK, des territoires. Non, c'est Kasangoulou qui est le territoire. La Kasangoulou que je travaille. Et puis, na Matangong. C'est que sur les terrains peuvent être là, mais on n'a pas de possibilités.
0: Et le moyen de transport, c'est, ça vous va? Naura, qu'on est à Rambouteige, Makas. Moi, j'ai déjà vécu. D'ailleurs, je ne dirais même pas la Yokara, parce que j'ai déjà vécu. J'ai fait 4 heures du temps. Les Sigamoro, on ne bougeait pas. Maintenant, avec tes activités, le moyen de transport pour te déplacer de là, arriver à Kinshasa, vendre, rentrer encore.
1: Voilà, comme des moyens de transport déjà, c'est aussi le gouvernement. Pourquoi pas aussi essayer un peu d'identifier des agriculteurs pour leur remettre au Land Cruiser peut-être. Vous voyez? Voilà pourquoi j'ai dit que l'État doit faire l'effort, beaucoup d'efforts, parce que Bandila Haute, c'est là, Bandila Mossé qui était déjà Kotongamadja depuis à l'époque de Belge. L'État aussi doit, lorsqu'il y a un président qui est au pouvoir, ils doivent initier des projets où il y a Kosala Banzela et Sika. Parce que population, il y a RDC, où il y a Kinshasa, il y a 1960, et c'est un aujourd'hui, nous sommes une affaire de 20 millions d'habitants. Donc, c'est qu'il est sûr qu'ils doivent multiplier des stratégies pour faire de routes secondaires et autres pour essayer un possible de lutter contre l'embouteillage aussi.
0: Voilà, Willem, entrepreneur face aux jeunes Congolais. Il y a de jeunes Congolais qui veulent aussi entreprendre comme toi. Il y a des gens qui se disent, moi aussi je vais me lancer, mais je peur, je vais échouer, mais je peur. Est-ce que ça va marcher? Il y a encore des doutes. Sont aimés face aux jeunes Congolais qui ont ces désirs, qui tu es peut-être leur idole de loin, mais ils se disent que j'ai peur. Willem, qu'on voit, il a commencé avec du pastèque, il a échoué. Donc moi, si je peux échouer comme lui, et puis peut-être qu'après, j'aurai pas de l'argent pour continuer. On te met face aux jeunes Congolais qui craignent entreprendre. Qu'est-ce que tu vas leur dire?
1: La première chose d'abord, c'est il faut d'abord se poser la question à la motivation, parce que chacun a sa motivation avant de faire la chose, même vous aussi, avant que vous puissiez choisir votre passion qui est du journalisme, c'est
0: voilà,
1: ça?
0: Voilà.
1: Donc il y a une motivation qui est derrière ça, non? N'est-ce pas? Oui, chacun a sa motivation, c'est-à-dire que pourquoi je l'ai fait? Ah non, je l'ai fait parce que voilà, il y a des raisons qui ont tendance à me permettre. Et j'ai toujours dit, il ne faut jamais essayer d'entreprendre parce que tu as vu quelqu'un à Saliango. Oui, à quoi qu'on inspiré yo. Ah, parce qu'il y a des gens aussi qui t'ont inspiré. Bon, ah, vraiment, je sais que tu fais. J'aime ce que tu fais. Mais il n'a pas besoin de faire comme toi. Mm-hmm. Peut-être il voulait appliquer comment je peux dire. Il voulait appliquer ta façon de faire. Makam oyo salaka a appliqué au tanasek na domaine naie. C'est à dire que mais bah oyo balingi réellement quoi investir dans le secteur agricole, c'est pas facile. Moi je suis vraiment très clair. Faire le bilanga, investir à l'intérieur, ce n'est pas une chose facile. Donc, il faut d'abord bien préparer, bien juger ta motivation, se poser beaucoup de questions. Si je commence, est-ce que je vais continuer ou pas? Si j'échoue, je vais continuer ou pas? Pourquoi je l'ai fait? Moi, Willem, j'ai fait la culture d'abord. Premièrement, d'abord, moi, Willem, c'est quelque chose qui est non seulement pour de l'argent. Moi, je vois que quand je l'ai fait, j'aide aussi ma communauté. Vous voyez, j'aide ma communauté parce que ces gens qui sont là-bas à l'intérieur, ils n'ont pas de travail, il n'y a pas d'industrie et autres. Lorsque nous partons là-bas, partir investir aussi, et aussi, ils en profitent aussi, Nami Salem, Kemke, et m'a beaucoup pour gagner des choses. Donc, alors, si j'arrête de ne pas investir, il y aura une famille qui dépend en moi, mais c'est là-bas, on paye Katana. Donc, carrément, je dois continuer. C'est ça ma motivation. Donc, que je gagne ou pas. Tout ça dépend de la motivation. Mais c'est un monde qui n'est pas vraiment facile. C'est un monde qui demande vraiment des simples de sortir vraiment du confort. Que là, t'as vraiment, c'est-à-dire que vraiment l'esprit là, vraiment de quelqu'un vraiment qui est né dans les villages.
0: Il y a moins de bilan,
1: comme tu l'as dit. Et deuxièmement aussi, c'est avant d'y commencer, il faut consulter des gens qui ont vécu, hein, qui ont passé par là,
0: prendre. Des coachs.
1: Bon, des coachs, la consultation, s'est renseigné, mais comment ça se passe là-bas? Comment je dois faire pour avoir le terrain dans ces périodes ici, de la saison sèche, que je dois, planter, après avoir planté, là où, l'endroit où je peux vendre mes produits, il faut toujours prendre des informations. Et si tu as des possibilités aussi, tu passes par des formations. Il y a beaucoup des écoles, même moi aussi, il y a des fois, je forme aussi des gens à s'y lancer, tout qu'on sort de différentes cultures. Et quand tu finis d'abord de préparer, de prendre de la connaissance, vraiment, même pas à 100%, mais au moins tu connais comment commencer, et là tu pourras te lancer. Donc c'est un peu ça.
0: Ouais, Willem, mais aussi dans le secteur de l'élevage.
1: Oui,
0: qu'est-ce qu'on peut retenir dans ces secteurs, dans votre entreprise Mwanabilanga?
1: Oui, nous sommes dans l'élevage de chèvres. Dans l'élevage de chèvres, c'est depuis l'année passée qu'on avait commencé, mais sauf que ce n'est pas aussi facile.
0: Qu'on appelle comme Kakata.
1: Ah, mais partout, non. Partout, les difficultés sont partout. Il n'y a pas un business où tu diras que tu le feras sans pour être dérangé. Hein. Je ne sais pas. Je ne sais pas quel business qui dit que, bon, moi, quand je fais ces business, je ne suis pas dérangé et tout comme ça. Je ne sais pas, mais je ne pense pas. Donc, tout le business, il y a toujours des difficultés, il y a toujours des stress et autres. Et voilà, mais ça évolue très bien. Donc, je l'ai fait parce que j'avais une idée de commencer à aller acheter des têtes de chèvre pour y vendre à Kinshasa. C'est par là que j'avais l'idée d'investir dans l'élevage de chèvres. Partout où j'ai passé dans les différents villages, bon, t'es là, m'a tabatté. Le Congo central. Si tu viens comme ça, bon, t'es là, m'a tabatté. Ah, exactement, mais tu vois qu'il y a beaucoup de chèvres. Je ne comprenais pas. Ah, mais j'ai dit, mais comment? Il faut même que j'ai passé une nuit dans la Tamboli distance. Parce que quand on marche dans le village, il n'y a pas de moto à l'intérieur. Tu es obligé de faire vraiment les pieds. Je peux dire que vraiment, j'étais vraiment. Moi, j'ai resté peut-être à Limba Super. Nassane m'a collé peut-être juste à l'ISP. Donc, tu fais des villages par village. Tu demandes, Opusana. Maintenant, une fois, j'ai passé une nuit chez une maman. Il y avait son fils qui est un peu de Kota Msana, village Nabango, et puis Batabezala qui était. Maintenant, c'était vraiment 18 heures. J'ai dit, rentrer encore seul comme ça, je ne saurais pas, je dois passer dans la A. Pas de problème. Dans la ligne, dans la Mouki. Il y a une chose que je n'ai jamais compris. J'ai vu la maman là. C'est-à-dire que à salité, hein, à salité vraiment et tout qu'on sort. Maintenant, dans ti ou à saléki wana, à pessi bisoumbala, parce que là-bas, il y a quand même la rabouko tinambala. Tinambala, mais ce que la maman là, maintenant, elle avait un sac d'arachide à la maison. Mais la maman là, elle n'a pas vraiment eu de prendre un peu quoi, d'arachide pour un simple kalingangole en bala. Maintenant, je n'ai pas compris. Dans tout le langage, pété tout qu'on sort. Maintenant, une fois, j'ai un peu demandé à quelqu'un. Il m'a expliqué que ces gens de l'intérêt sont comment. Bah, moi, ceux qui sont là, ils ont peut-être la valeur. Bah, t'es karaté, bah, il y a qu'à pété. C'est-à-dire que, côté Kaélo, Kouana, et Oma, si au cas où il y a un problème, soit moi, na Beli, moi, na Lingi, bah, Kangi, moi, na, de Akuki, côté Kaélo, Kouana, mais là, Kabou, côté karaté, mais bah, t'as bon, t'as mis 100, bah, t'es karaté. Et j'ai compris aussi que non, voilà pourquoi à Kinshasa nous avons des difficultés. Vous voyez, non, quand vous partez acheter de chèvres, na bangana taba, mon taba, il y a 10 000 francs, il y a ramouké et tout qu'on sort. J'ai dit, ah, sûrement qu'il y a une opportunité ici. Donc, si la maman ici, à l'ingotéré, man tabaté, c'est que nga, il faut nasa l'effort, nasa l'élevage de chèvres. Une chose que beaucoup d'entrepreneurs ne le font pas. Parce que beaucoup plus se dirigent vers la porcherie, soit disant, babou taka plus rapide. Beaucoup plus se dirigent vers la poulaille. C'est rare de voir des entrepreneurs qui sont dans le secteur de la chèvrerie. Pourquoi? Parce que leur reproduction est tellement trop lente. Parce qu'il y a un tababo, t'as quand même quoi. Pour trouver une rance, c'est un tababo, t'as trois bananes, c'est vraiment difficile. Et c'est par là que j'avais eu cette motivation, cette inspiration de faire l'élevage des chèvres.
0: Au Tégarabang, tu es là, au Zobour, la Raya.
1: Maman, non, t'es quatre, non, t'es capété. Elle ne vendait pas.
0: Inculqué en haut, quand
1: même. Non, moi, je non, t'es capté. Donc, c'est-à-dire que, nazo, qu'au beaucoup là d'abord, na beaucoup, le premier belé, bah, se multiplier. après on a créé banga dans ta baya moi na bilanga
0: voilà
1: c'est quand même on a beau
0: maman au
1: son baboule qui te consort. Donc c'est un peu ça le projet.
0: Merci beaucoup Willem, nous sommes vraiment arrivés à la fin de notre émission, nous avons une question pour tous nos invités. Qu'est-ce qu'on peut retenir de toi en trois mots?
1: En trois mots?
0: Juste trois, pas beaucoup.
1: Parce qu'on est dans trois mots, hein,
0: Ça, c'est la question pour tout le monde, en fait. Qu'est-ce qu'on peut retenir? C'est par là qu'on chute. Qu'est-ce qu'on peut retenir de Willem en trois mots?
1: Ah oui. Premièrement, d'abord... la première chose, Willem, d'abord, c'est un chrétien. Hein? Je ne sais pas si je suis dans je réponds vraiment dans la ligne singuli.
0: Ça dépend de toi.
1: Oui, donc, en premier.
0: Mais dans ton secteur, en fait. Moi, je parle. En plus, quand on parle des entrepreneurs.
1: Oui, même quand on parle de l'entrepreneur, c'est la spiritualité aussi, non? Il faut avoir de la spiritualité. Hein? Donc, en premier lieu, d'abord, c'est Willem, c'est d'abord un chrétien. Deuxièmement, c'est un bosseur. Troisièmement, c'est un optimiste.
0: Voilà, merci beaucoup Willem, merci de te passer. Nous sommes très contents de te recevoir dans notre plateau. J'espère que nos auditeurs vont devoir encore nous appeler pour nous dire que qu'est-ce que Willem, où est-ce qu'on peut trouver Willem, où est-ce qu'on peut trouver Willem, parce que ce genre de questions ne manquent jamais. Mm-hmm. Et à la fin, est-ce qu'on peut avoir vos coordonnées, si possible, parce qu'il y a quelqu'un qui peut même t'appeler. Tu peux un peu nous fournir quelques informations sur toi.
1: Ah oui, c'est-à-dire que Willem, il est chef d'entreprise de Mwana Bilanga. C'est-à-dire que c'est une entreprise qui est spécialisée dans le secteur agricole. Dans Mwana Bilanga, nous avons les différents services. On accompagne déjà pour avoir les terrains agricoles, pour réaliser leurs projets agricoles. Et nous faisons aussi la commercialisation des produits agricoles. C'est-à-dire qu'il y a des gens aussi, il a fait la production peut-être d'une culture, il ne sait pas comment vendre.
0: Vos coordonnées.
1: Et tout consort. Et nous, on va aider aussi de vendre le produit. Alors, les coordonnées que nous, mon numéro, c'est +243 97 84 79 200. 97 84 79 200.
0: Vous avez un siège à Kinshasa où on peut vous localiser aussi facilement?
1: Non, mon siège, c'est à Kassangoulou.
0: Ok.
1: Non, c'est à Kassangoulou, c'est par là que je travaille. Mais si au cas où quelqu'un m'appelle, il y a aussi nos coordonnées du réseau social, Instagram, Twitter, Mwana Bilanga, nous sommes là présents. Nous répondons toujours aux différents messages.
0: Merci beaucoup. C'est la fin de votre émission. 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

0: pas moi la bino.
1: Allez, c'est fini, chérie. C'est fini. C'est fini. Je ne veux plus rien entendre. Sors.
2: Il te plaît, chérie. Il te plaît, chérie.
1: Ça va encore me prendre combien d'années comme ça?
2: Mais pardon.
1: Moi, je n'aurai pas d'enfant dans ma vie.
2: Chérie.
1: Je ne veux plus de toi. Allez, sors de chez moi. Je m'en fous que Neko Lukanza, mais si là, ça la bosse, on est là, la panne. Moi, j'ai besoin d'enfant.
2: Allez. Mais ça, là, je t'ai dit.
1: J'ai dit dehors. Allez. Allez, là-bas. Je ne vais plus jamais te revoir ici. Finalement, Ngaï, il fallait naître la samba à cause de toi. Tu me prends pour qui comme ça? Combien d'années ça va encore te prendre pour me donner l'enfant? Hein? Tu n'as pas d'enfant plus jamais chez moi.

0: Les Ivoiriens ont joué haut ou médian et parfois en contre-pressing, mais les attaquants Adingra, Pepe Diallo ne se sont pas montrés très réalistes devant les buts adverses.
1: Henri Manga sur le coaching et les styles de jeu des équipes africaines. Au Tchad, la Coupe du Monde passionne bien sûr, même si l'équipe ne s'est pas qualifiée. Alors, qu'est-ce qui explique cet engouement? Élément de réponse maintenant dans ce sujet, signé Maji Maji Ojitan.
2: Alors que dans les pays qualifiés, la primauté est accordée aux incantations divines pour la victoire de leurs équipes, les Tchadiens s'intéressent à cette Coupe du Monde pour d'autres raisons. Quel pays soutenez-vous et pourquoi?
3: Je suis à 100% avec les 10 équipes nationales et qui participent actuellement à la Coupe du Monde. Mais particulièrement, je supporte la RDC, la République démocratique du Congo, puisque je suis de l'Afrique centrale.
4: Moi, j'ai choisi pour équipe de cœur d'abord l'Argentine, ensuite l'Espagne. Je peux dire toutes les équipes africaines, mais en particulier la Côte d'Ivoire.
5: Je supporte la Côte d'Ivoire.
6: Bon, moi, je sais que la France, c'est le beau football et la France, c'est l'équipe favorite. C'est la France qui va aller gagner la Coupe du Monde.
2: Pour certains, la Coupe du Monde est une opportunité pour eux de se faire un peu d'argent à travers les jeux de Paris Cash.
7: Je suis un grand parieur de Paris Cash. Je suis intéressé par la Coupe du Monde parce que ça me permettra de jouer et gagner beaucoup d'argent.
8: Moi, ce qui m'intéresse, c'est mon pari que je vois. Bien sûr, je supporte le football, mon pays ne participe pas. Mais moi, ce que je vois, c'est mon pari cash que je vois. Parfois, je gagne, parfois, je ne gagne pas.
2: Pour les tenanciers des bars et alimentation, l'affluence des clients pendant les heures de match fait augmenter les chiffres d'affaires.
9: Parfois, l'affluence et parfois, les matchs qui se jouent extrêmement tard, il n'y a pratiquement personne. Voilà. Bon, l'effervescence, c'est pas vraiment ça, mais bon, jour, il y a un peu d'affluence, il y a des jours où c'est moyen.
10: À l'heure des matchs diffusés en direct, il y a assez de clients et le mouvement. Et les matchs qui se jouent tardivement, c'est ça où il y a un peu de soucis. Les gens se retirent, mais le nombre n'est pas comme dans les matchs qui se jouent un peu tôt.
2: Djamena, Maji Maji Ojitan, BBC Afrique.
1: Et vous écoutez la chronique foot sur BBC Afrique. L'Uruguay a remporté les deux premières éditions du Mondial et à l'époque, il y a près de 100 ans, brillait un joueur aujourd'hui méconnu ou oublié, j'ai nommé José Leandro Andrade, dont Jean-Michel Vandenne nous retrace maintenant la carrière.
11: José Leandro Andrade, né le 20 novembre 1901 à Salto, en Uruguay. Sa mère est argentine, son père biologique n'est inscrit sur son acte de naissance qu'en qualité de témoin. On apprend que son grand-père était un esclave d'origine africaine échappé du Brésil. Petit, il habite chez sa tante dans un quartier pauvre de Montevideo. Adolescent, il vit de petits boulots comme cireur de pompe et vendeur de journaux. Mais ce qu'il aime par-dessus tout, c'est jouer de la musique. Son autre passion est le football. À 19 ans, il démarre au club de Peñarol, puis au Miramar Misiones. En 1923, José signe au Bella Vista. Cette même année, il est repéré par le sélectionneur de la Céleste. Il remporte avec l'équipe nationale d'Uruguay le championnat d'Amérique du Sud. En 1924, à Paris, lors des Jeux, le milieu défensif est le premier joueur de couleur à participer au tournoi olympique de foot. Le public et la presse française lui donnent un surnom, la Perle Noire. José a un physique très athlétique, un peu à la Thierry Henry. En quart de finale, l'Uruguay bat l'équipe de France 5-1, puis l'équipe des Pays-Bas en demi. En finale, il rencontre la Suisse. Pour se mettre le public dans la poche, l'équipe rentre sur le terrain avec deux drapeaux, celui de l'Uruguay et de la France. Les spectateurs du Stade Colombes prennent fait et cause pour José et ses coéquipiers, qui remportent le match 3-0 et décrochent la médaille d'or. Andrade se sent tellement bien à Paris qu'il y reste quelques mois. Il sort dans les boîtes de nuit, les bars. Il y croise Colette, l'écrivaine et Josephine Baker. Entre 1924 et 1926, il gagne de nouveau championnat d'Amérique du Sud. En 1928, Andrade remporte sa deuxième médaille d'or au JO d'Amsterdam. En demi-finale contre l'Italie, il se blesse grièvement à l'œil. Il ne le sait pas encore, mais ce choc va avoir un terrible impact pour le reste de sa vie. En 1930, la FIFA confirme la première édition de la Coupe du Monde de football et en confie de l'organisation à l'Uruguay, double championne olympique en titre. José a 29 ans. Lors de ce premier tournoi, deux équipes se démarquent, l'Argentine et l'Uruguay, qui se retrouvent en finale. Après un match spectaculaire, 4-2 pour l'Uruguay, José André soulève la première Coupe du Monde de l'histoire. En club, entre 1930 et 1937, José retourne au Peñarol, puis dans divers clubs en Argentine et en Uruguay, pour finir sa magnifique carrière au Montevideo Wanderers. Il finit son parcours professionnel adulé, mais les années passent. En manque d'argent, il retourne faire de la musique dans des petits cabarets. Sa blessure à l'œil s'aggrave. José

0: Andrade, technicien hors pair à la conduite de balle impressionnante, la première star oubliée de l'histoire du football, et restera un footballeur de légende.
1: Jean-Michel, merci, fin de cette chronique foot. Rendez-vous bien sûr la semaine prochaine, même antenne, même heure, toujours sur BBC Afrique.
2: Bonjour à toutes, bonjour à tous, c'est Valérie Bonny. Bienvenue dans le Mac de la Culture de BBC Afrique. J'espère que vous êtes autant en joie qu'une bande d'escargots arrosée par une averse de la saison des pluies en plein champ. Pour votre bien-être culturel, aujourd'hui, on parlera de livres de jeunesse avec le dernier livre de l'auteur ivoirien Emmanuel Désiré Odou. Ça s'appelle « Zilé et le pilon magique, une histoire de talent ». Puis direction Pointe-Noire pour le Carrousel international de la mode qui a eu lieu au début du mois. Une manifestation qui existe depuis une dizaine d'années et dont le thème était centré cette année sur les textiles africains. Et puis il y aura bien sûr qui dit quoi, notre petite fenêtre sur les langues africaines avec notre conteur polyglotte Saint-Tric Maïtouk. Mais tout de suite, passe à mon invité. Il est ivoirien, il est politologue, mais ça fait partie juste d'une de ses casquettes. C'est un des ardents défenseurs et conservateurs de l'œuvre d'un des plus grands écrivains ivoiriens, Bernard Dadier. Mais surtout, il est passionné d'art visuel. Il est donc critique d'art, curateur indépendant. Il est avec nous aujourd'hui car il est le commissaire de la double exposition à la galerie Cécile Fakouri, Architecture invisible, le temps du rêve de l'enfant et Architecture invisible, rêve en miroir. Mon invité est Franck Herman Ekra. Franck, bonjour, comment ça va Abidjan ?
3: Bonjour et merci de me recevoir. Abidjan est sous la pluie, mais...
2: Je crois qu'on peut dire ça, ouais.
3: Abidjan est sous la pluie, mais Abidjan est énergisant.
2: On est dans la salle principale de ta nouvelle expo. Le leader, j'allais dire, de cette expo, c'est l'artiste Ernest Doukou. Mais à côté de lui, pour lui répondre, il y a aussi Were Were Liki et Souleymane Keïta. Est-ce que tu peux nous expliquer un petit peu fil rouge de cette expo qui, je crois, tourne autour du symbolisme et de la spiritualité.
3: Un des artistes de ces deux chapitres, Cher Ndiaye, en parlant de l'exposition, m'a dit il s'agit de remettre l'église au centre du village. Oui, d'une certaine manière, de remettre les spiritualités au centre du village et de chercher une issue à la guerre des dieux. Donc l'idée est d'être à l'écoute et d'être tolérant et pour eux à tous les vents du monde.
2: Alors comment tu l'as construite ? Elle est en deux parties. Il y a une salle où il y a trois artistes avec un lead, Ernest Doukou, et l'autre où il y a beaucoup plus d'artistes.
3: Le temps du rêve de l'enfant, architecture invisible, réunit donc Souleymane Keïta, Were Were Liking et Ernest Doukou. Il me semblait qu'il fallait rassembler ces artistes autour des sagesses qui les inspirent.
2: On va continuer de parler de cette expo jumelée, on va dire, en quelques instants. Là, tout de suite, on va parler de littérature pour enfants. C'est quelqu'un qu'on connaît déjà, puisqu'il a écrit plusieurs livres, notamment Le Comte Castimpan, et je l'avais reçu pour ça, Happy et le Guépard aux taches rouges. Là, il revient avec son dernier né, Zilé, le pilon magique. Cette fois-ci, il insiste sur les talents de chacun, pour que les enfants pensent à ce qu'ils ont comme chose unique à l'intérieur de chacun d'eux, et aussi que c'est pas la peine de regarder dans l'assiette du voisin. On retrouve Emmanuel Désiré Olou.
4: Bonjour à tous, je suis Odou Emmanuel Désiré, auteur, écrivain d'œuvres littéraires pour les enfants. J'aime bien écrire pour les enfants parce que je me dis ce sont eux l'avenir du pays. C'est les personnes qui désirent apprendre le plus et qui sont beaucoup plus sensibles aux différents conseils qu'on donne.
5: Il était une fois dans un village une petite fille du nom de Zilé. La fillette était une pauvre orpheline. Sa maman, la sœur cadette du roi, ne lui avait laissé qu'un pilon en héritage.
4: Zilé le pilon magique, c'est l'histoire d'une jeune orpheline qui n'a reçu qu'un pilon en héritage. Et pour la majorité de ceux qui sont autour d'elle, c'est un pilon qui est magique. C'est une histoire qui m'a été inspirée du fait que quand on était encore élève, il y avait des histoires qui disaient que on peut avoir un stylo qui permet d'être premier. Donc l'histoire c'était, est-ce que c'est vraiment le stylo qui est magique ou c'est la confiance en soi? Je me suis dit, il faut vraiment dans ce contexte-là avoir une histoire imagée qui permet de dire, est-ce que c'est l'homme qui a qui a le talent en lui ou c'est l'outil qui le fait être plus fort. Et je pense que dans la suite de l'histoire, vous découvrirez si c'est le pilon ou c'est elle qui a ces talents-là.
5: Zilé habitait dans la cour de son oncle, le roi, avec sa femme et leur fille unique. Tous les jours, Zilé cuisinait du foutou pour le roi avec de la sauce crème et des morceaux de viande bien tendres. Le roi adorait le foutou de sa nièce, il ne voulait en manger aucun autre, pas même celui de sa femme.
4: Chacun de mes livres a effectivement une morale parce que je fais en sorte que à l'issue de toute la lecture qu'on a fait, l'enfant retienne quelque chose de bon pour son développement personnel. Je me rappelle auparavant, on avait des types d'histoires qui donnaient de la moralité à chaque fin de conte. Mais ces temps-ci, j'en trouve de moins en moins avec les auteurs modernes. Donc je me suis dit, pourquoi ne pas répartir sur les fondamentaux à travers les moralités qu'on donne aux histoires, comme ce qui se faisait dans le passé, dans les différents villages.
5: La femme du roi commença à jalouser Zilé, car son mari ne consomme plus ses plats ni ceux de leur fille. La femme du roi alla voir son mari et lui dit « Mon roi, ne mange plus le foutou de ta nièce Zilé. Elle l'a marabouté, raison pour laquelle tu ne désires que celui-ci. »
4: Mes histoires se passent dans des contextes très, très africains, très anciens, très villages, parce que je me dis c'est vraiment la base. Arriver dans les buildings, c'est juste à faire un copier de ce qui se passe déjà. Ça montre de façon très simple à l'enfant quelles sont les situations et comment il faut réagir face à ces derniers.
2: J'ai le grand plaisir d'être à la galerie Cécile Fakouri pour la double exposition collective Architecture invisible, temps du rêve de l'enfant et rêve miroir, et je reçois son curateur Franck Herman Ekra. Donc là on est dans la salle de l'expo et on passe d'abord sous deux arches. Pour moi ça veut dire qu'on arrive dans un autre monde.
3: Mais l'idée était de figurer un sanctuaire avec deux portes qui reprennent les tâches de la pintade. La poule de Pharaon.
2: Donc là, comme je disais, on est dans la plus grande salle. Mais je te propose qu'on change d'ambiance pour aller dans l'autre salle. Alors on est ici dans la deuxième salle qui est beaucoup plus petite et où on a d'autres artistes. On a François-Xavier Gbret, Charles Ndiaye,
3: Roméo Mivekanin, Dalila Dalia Boudzar, Asoukrou Aké, Marie-Claire Messouma Malambien et Ouattara Ouatt.
2: Alors, c'est quoi le lien entre tous ces artistes? Parce que j'avais envie de dire la transmission.
3: En fait, c'est une exposition transgénérationnelle. Chaque œuvre est en dialogue avec un dessin d'Ernest Doukou. On a quelqu'un comme Ouattara Ouatt. L'œuvre, c'est un hommage à Matisse. Et l'intérêt pour moi de montrer cela, c'était de montrer l'architecture de la composition chez ces artistes. Donc toujours ce travail de la référence.
2: On va retourner dans la première salle. Si tu avais un seul adjectif qui rassemblerait tous ces artistes, ce serait quoi ?
3: Le merveilleux. Le temps du rêve de l'enfant, rêve en miroir, ça renvoie à ça, à la part d'enfant en nous.
2: On va maintenant à Pointe-Noire, où a eu lieu il y a quelques jours la nouvelle édition du Carrousel de la mode. C'est un événement qui existe depuis plus de 10 ans. Cette année, le thème était textile africain de l'héritage à la valeur mondiale. On a pu voir des jupes en raffia, des pagnes aux couleurs vives et surtout des stylistes de toute l'Afrique. Pour cette 13e édition, notre festival trotteur anti-fashion victime avec son short, ses tapettes et son t-shirt, Sacha Gankin, était sur place bien sûr.
6: Pascaline Cabret-Tourmel a fondé le Carrousel en 2014 et depuis le festival ne cesse pas de grandir. 13 éditions plus tard, c'est devenu un rendez-vous incontournable pour les créateurs du continent. Pour elle, le thème choisi cette année résume toute la philosophie du Carrousel.
7: L'objectif c'est ça en fait, que chaque participant qui vient de son pays découvre et montre, fasse découvrir en fait son textile au public et aux autres participants qui viennent. Parce qu'on connaît son propre tissu, on ne connaît pas forcément le tissu des autres pays. Quand on passe de l'héritage qui est personnel à la valeur mondiale, on fait découvrir notre pain à quelqu'un d'autre, notre tissu aux autres mondes. D'ailleurs, c'est ça qui fait la beauté de Carrousel de la mode, parce qu'on découvre le tissu des autres participants quand on arrive, puisqu'il y a plusieurs pays invités.
6: La Gabonaise Johanna Mezene de Joa Fashion a remporté le concours de jeunes créateurs. Elle s'est inspirée de la danse traditionnelle gabonaise de l'ethnie Fang et des matières qu'on voit rarement sur un podium.
8: Je me suis inspirée de la danse traditionnelle du Gabon et j'ai utilisé du raffia, du feu de maïs, des grains du maïs et du cœur du palmier. J'ai utilisé les tiges des feuilles de manioc.
6: Même démarche chez Congolais Marco, de Marco Fashion International, qui a présenté une collection entièrement réalisée avec les tissus de RDC.
9: J'ai présenté une collection qui s'appelle Identité, entre parenthèses, Lata Ecolo, ça veut dire porte ton pays, porte ton ethnie. C'est simplement parce qu'on est en train de lutter contre l'identité vestimentaire de chez nous en RDC. Pourquoi ne pas travailler sur le tissu qui est original, le tissu que nous-mêmes nous fabriquons chez nous au Congo, tissu Kuba et le raffia qui est vraiment originaire des chez nous. Et j'ai travaillé sur les tissus Kuba et les raffia qui est brut, qui n'est pas travaillé, qui n'est pas traité, pour montrer que avec le raffia, avec les tissus Kuba, on peut être beau.
6: Au Cameroun, même combat. Tini Tikniem de l'Ibaro Culture a tissé 3 pagnes traditionnelles à une collection baptisée l'Unité.
10: Au Cameroun, nous avons besoin d'être soudés, les différentes tribus et régions du Cameroun. On en a besoin pour se sentir frères davantage. Ce qui m'a inspiré, c'est le mélange des tissus et camps pour le centre, le togor pour le nord-ouest et le ndop pour l'ouest. Je suis partie sur ce mélange-là pour pouvoir mieux exprimer le partage des différentes régions du Cameroun.
6: Pour elle, chaque tenue raconte une région et tous ensemble rencontrent un pays.
10: Ce sont des tenues représentatives pour chaque région du Cameroun. Et elles nous parlent, elles nous rassemblent et elles font en sorte qu'on soit identifié partout où on va. Et ça fait la fierté du Cameroun.
2: J'ai le plaisir de recevoir Franck Herman Ekra, qui est commissaire de la dernière expo qui se déroule actuellement chez Cécile Fakouri, Architecture invisible, le temps du rêve de l'enfant et rêve en miroir. J'ai une tradition dans mon émission, je pose toujours la même série de questions à mes invités. Première question, quel est le lieu où tu te sens le mieux ?
3: Paris.
2: Qu'est-ce qui te rappelle ton enfance ?
3: Grand Bassam.
2: Qu'est-ce qui peut te faire pleurer ?
3: L'évocation de ma mère.
2: Et enfin, quel est ton rêve le plus fou ?
3: Rester un enfant.
2: C'est le moment de Qui dit quoi, notre petite fenêtre sur les langues africaines avec notre conteur polyglotte Saint-Trique Maïtoukou.
11: Salut à tous, salut Valérie, heureux de vous retrouver dans notre rendez-vous hebdomadaire Qui dit quoi. Le proverbe d'aujourd'hui est issu du Lingala des deux Congo. Lilala moko ya kopola et polisaka malala nyoso. Une orange pourrie fait pourrir toutes les oranges. On a souvent entendu cette expression sous l'exemple de la tomate pourrie dans un panier de bonnes tomates. Les Bangala l'expriment avec l'orange pour signifier qu'il faille faire attention aux mauvaises compagnies. Dans cette expression, soulignons l'évolution des mots Lingala du singulier au pluriel. Lilala, une orange, devient donc malala pour les oranges. Nous pouvons également constater cette évolution avec liboko, la main, et maboko, les mains. Par contre, on dira mo sapi pour le doigt et mi sapi pour les doigts, comme dans mo sapi mokwe koki kotsokole longite. Un seul doigt ne peut laver le visage. Voilà pour aujourd'hui. Je vous dis comme on dit encore chez nous, buntele bonde mboloko anyenga sukulu, et tia.
2: Etcha, merci Saint-Trique. Franck, quels sont tes projets après cette expo ?
3: J'envisage une exposition qui va suivre le dialogue que j'initie avec Ouattara Wat. On a en projet un livre entretien, Palper le cosmos dans la nuit de feu.
2: Ça lui va très bien. Je trouve que ça lui va très très bien. Je vous rappelle que mon invité était Franck Herman Ekra, qui est le curateur, le commissaire de l'exposition à la galerie Cécile Facoury, Architecture invisible, le temps du rêve de l'enfant et rêve en miroir. Franck, merci beaucoup d'avoir été avec nous.
3: Merci Valérie, merci.
2: Nous, c'est fini pour aujourd'hui. On se retrouve la semaine prochaine. En attendant, écoutez, sortez, bougez et faites le plein de culture.
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2: 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Bonjour et bienvenue dans cette édition. Air France suspend temporairement ses vols à destination et en provenance de Kinshasa, en République démocratique du Congo. Un passager a été testé positif au virus Ebola à la suite d'un voyage entre la capitale congolaise et Paris. La compagnie aérienne dit travailler avec les autorités sanitaires pour renforcer les mesures de contrôle à l'aéroport international de Dili. Et puis le Burkina Faso rompt ses relations diplomatiques avec la France, la résultante d'une évaluation approfondie des relations bilatérales, selon le porte-parole du gouvernement, Pingvende Gilbert Ouédraogo, qui prône le respect mutuel et la souveraineté nationale.
3: Le gouvernement du Burkina Faso porte à la connaissance de l'opinion nationale et internationale qu'il a pris la décision de rompre ses relations diplomatiques avec la République française.
2: Et enfin, au Togo, la Cour de justice de la CEDEAO qualifie la modification de constitution et le changement de régime d'inconstitutionnel.
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2: Air France a annoncé la suspension temporaire de ses vols à destination et en provenance de Kinshasa après qu'un passager a été testé positif au virus Ebola à la suite d'un voyage entre la capitale congolaise et Paris le 23 juin dernier. La compagnie aérienne dit travailler avec les autorités sanitaires congolaises pour renforcer les mesures de contrôle à l'aéroport international de Dili. Les détails avec Matissi.
4: L'ambassade de France à Kinshasa a confirmé qu'un médecin humanitaire congolais qui a participé à la riposte à Ebola en Ituri pour le compte de l'ONG Alima a été testé positif au virus après son arrivée en France. Il s'agit du premier cas confirmé dans le pays. Le médecin a développé des symptômes pendant le vol et a demandé des soins immédiatement à son arrivée, où il a été traité dans des conditions strictes de biosécurité. Il reçoit désormais des soins médicaux et est suivi de près par les autorités sanitaires françaises. Avant la suspension de ses vols, Air France exploitait 4 vols directs par semaine entre Paris-Charles de Gaulle et Kinshasa, avec des départs généralement programmés tard dans la soirée. Le gouvernement de la République démocratique du Congo a renforcé les restrictions de voyage, exigeant que toute personne identifiée comme contact d'un cas confirmé ou probable d'Ebola fasse l'objet d'une surveillance active de la santé pendant 21 jours. Pendant cette période, tous les déplacements nationaux et internationaux sont interdits sauf autorisation expresse du ministre de la Santé publique ou d'un délégué. L'épidémie reste active dans les provinces de l'Est, Ituri étant le principal point chaud. Au 24 juin, les autorités sanitaires avaient signalé 1155 cas confirmés, 304 décès et 138 guérissons.
2: Matissi, nous restons en République démocratique du Congo. Le pays a engagé une procédure judiciaire internationale contre le Rwanda, accusé d'implication dans les violences qui secouent l'est du pays. Kinshasa accuse Kigali d'implication et veut obtenir des réparations, une nouvelle étape dans des tensions régionales persistantes. Les précisions de notre correspondante à Kinshasa, Pamela Amunazo.
5: La plainte a été déposée le 26 juin à La Haye. Kinshasa y dénonce des violations graves de droit international, notamment des massacres de civils, des violences sexuelles et des déplacements forcés de population. Les autorités congolaises ont affirmé dans leur communiqué que ces exactions seraient commises soit directement par des éléments de l'armée rwandaise, soit par des groupes armés soutenus par Kigali, en particulier la rébellion du M23. Ce mouvement rebelle devenu actif dans le Nord Kivu depuis 2021 est au cœur des tensions entre les deux pays. Kinshasa accuse le Rwanda de lui apporter un soutien militaire, ce que Kigali rejette. À travers cette démarche, la RDC demande notamment la reconnaissance de la responsabilité du Rwanda dans l'arrêt des actes jugés illicites et des réparations pour les victimes. Cette initiative intervient dans un contexte de conflit persistant dans l'Est de la RDC, marqué par des décennies de violences et d'accusations d'ingérence étrangère. Pour Kinshasa, il s'agit aussi de privilégier la voie judiciaire et d'internationaliser la crise, alors que les efforts diplomatiques n'ont pas encore permis d'obtenir un cessez-le-feu durable. Pamela Amunazo, Kinshasa, BBC Afrique.
2: Je vous le disais en titre, le Burkina Faso annonce la rupture des relations diplomatiques avec la France dans une déclaration vendredi. Le porte-parole du gouvernement Pingvende Gilbert Ouédraogo indique que cette décision fait suite à une évaluation approfondie des relations bilatérales. Les autorités burkinabées estiment que les conditions du respect mutuel et de la souveraineté nationale ne sont plus réunies, dénonçant l'activisme incessant de Paris contre les intérêts nationaux ainsi que ses ambitions néocoloniales. Écoutons le ministre Pingvende Gilbert Ouédraogo.
3: Le gouvernement du Burkina Faso porte à la connaissance de l'opinion nationale et internationale qu'il a pris la décision de rompre ses relations diplomatiques avec la République française pour compter de ce jour 26 juin 2026. En effet, les conditions indispensables à la promotion de relations fondées sur le respect mutuel, la confiance réciproque, le respect du principe de non-ingérence dans les affaires intérieures et de la souveraineté nationale ne sont pas réunies. Cet état de fait se traduit entre autres par un activisme incessant du régime en place en France contre les intérêts du Burkina Faso, des ambitions néocoloniales affichées avec le soutien actif à des réseaux subversifs et aux terroristes qui endeuillent notre pays et le Sahel, la perfidie et la partialité des discours et des opinions sur notre pays pour en faire un paria de la communauté internationale. Le gouvernement tient à souligner que cette décision ne remet nullement en cause les liens historiques, humains, culturels et sociaux qui unissent les peuples burkinabés et français. Elle vise exclusivement le cadre institutionnel des relations entre les deux États au plan diplomatique.
2: La France a condamné la décision du gouvernement burkinabé de rompre ses relations. Paris a qualifié cette mesure d'hostile et d'infondée. Cette décision, je cite, illustre la dérive préoccupante des autorités du Faso. Le ministère français des Affaires étrangères a indiqué que les mesures de réciprocité qui s'imposent sont en cours d'examen. La décision de la Cour de justice de la CEDEAO qualifiant la modification de constitution et le changement de régime opéré au Togo de changement inconstitutionnel de gouvernement suscite une levée de boucliers au sein de l'opinion et surtout de la classe politique togolaise. Dans une déclaration conjointe, les organisations et partis politiques contestataires de la nouvelle constitution se réjouissent de cette décision et parlent d'une victoire d'étape. Je vous propose d'écouter Nathaniel Olympio, premier porte-parole du Front Touche pas à ma Constitution, interrogé par notre correspondant Nicolas Agbousou.
0: La décision prise par la Cour de justice de la CEDEAO est historique. Et c'est une victoire d'étape pour nous qui luttons pour la libération du Togo. Vous savez, jusqu'à présent, c'était les Togolais qui exprimaient leur contestation du changement de Constitution. Eh bien, nous venons d'avoir le sceau d'une institution. Et ça devient un instrument vraiment puissant entre nos mains pour continuer la lutte que nous menons depuis plusieurs décennies. Le Togo a besoin d'entrer dans une nouvelle ère, une nouvelle phase. Et nous avons besoin de changer la gouvernance de notre pays. Et il faut nécessairement que nous puissions passer par une période de transition inclusive pour refonder les bases de la République. C'est ce que nous défendons aujourd'hui et le droit va s'exercer dans la rue par le peuple souverain.
2: Il faut rappeler que c'est en avril 2024 que cette coalition de partis politiques et d'organisations de la société civile ont porté le cas togolais devant la juridiction communautaire au lendemain de la révision constitutionnelle intervenue en mars 2024. Les combats à El Obeid au Soudan risquent d'aggraver la crise alimentaire que traverse le pays, avertit le Programme alimentaire mondial. L'organisme a indiqué que la situation à El Obeid se détériore rapidement, faisant craindre des risques de déplacement massif de population. Ferdinand Gougoua.
6: Le Programme alimentaire mondial tire la sonnette d'alarme face à l'intensification des combats à El Obeid, capitale de l'État du Kordofan Nord. Selon l'agence onusienne, la situation humanitaire se dégrade rapidement. Les affrontements marqués par une multiplication des attaques de drones menacent les populations civiles et pourraient provoquer un nouvel exode massif. Près de 200 000 personnes déplacées ont déjà trouvé refuge dans cette ville, devenue l'une des principales lignes de front du conflit. Le PAM prévient que ses réserves alimentaires sont sous forte pression. Sans nouveau financement, l'organisation affirme qu'elle ne pourra plus assurer ses opérations d'urgence à partir du mois de septembre. L'agence estime avoir besoin de 646 millions de dollars pour poursuivre cette assistance alimentaire au Soudan durant les 6 prochains mois et appelle toutes les parties au conflit à protéger les civils et à garantir un accès humanitaire sans entrave.
2: Ferdinand Gougoua, merci. C'est la fin de cette édition. Merci de l'avoir suivi. 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Au revoir.

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1: Bonjour Emmanuel.
2: Bonjour Awa.
1: Le journal de la Coupe du Monde de football, bien sûr, avec d'autres équipes africaines qui se sont qualifiées cette nuit pour le deuxième tour.
2: Oui, tout à fait. Après l'Afrique du Sud, la Côte d'Ivoire, le Ghana et le Maroc, qualifiés avant les matchs de la nuit dernière, eh bien, bonne nouvelle pour l'Égypte, le Cap-Vert et le Sénégal, je vais y revenir. Mais il y a un petit peu plus de 2 heures de temps, les derniers matchs du groupe G se sont achevés. L'Égypte, justement, a concédé le match nul un partout face à l'Iran, mais ça suffit aux Égyptiens pour terminer deuxième de leur poulet. Oui, deuxième seulement, car la Belgique est passée de la troisième à la première place à la faveur de sa victoire, large victoire, 5-1 contre la Nouvelle-Zélande. Donc Belgique et Égypte se qualifient dans cet ordre pour le deuxième tour dans le groupe G. Je vous ai parlé du Sénégal. Et le Sénégal, hier soir, a cartonné, comme on dit, face à une équipe d'Irak réduite à 10, 5-0 pour les Lions de la Teranga avec des buts de Sek, Sarr, un doublé de Pape Gueye et un but de Ndiaye. Ce qui permet aux Sénégalais de se qualifier in extremis pour le deuxième tour avec 3 points au compteur et une différence de but de plus 2. Il fallait ce large score en faveur des Lions de la Teranga. Donc, dans l'autre match au sommet du groupe hier soir, la France l'a emporté 4-1 face à la Norvège avec un triplé de Ousmane Dembélé en première mi-temps pour les Bleus de Didier Deschamps. Donc la France, la Norvège et le Sénégal se qualifient dans cet ordre pour le deuxième tour. La France qui, comme le Mexique, a gagné ses 3 premières rencontres. Et puis dans le groupe H, toujours cette nuit, le Cap-Vert qui est allé faire match nul, qui a fait match nul 0-0 contre l'Arabie Saoudite. 3 points au compteur, 3 matchs nuls pour les Cap-Verdiens, invaincus donc. Et la bonne surprise, ils se qualifient pour le deuxième tour derrière l'Espagne dans ce groupe H. L'Espagne, vainqueur 1-0 de l'Uruguay qui a terminé le match à 10. Donc l'Espagne à 7 points et le Cap-Vert 3 points sont déjà qualifiés. Les derniers matchs de poule se terminent ce soir et la nuit prochaine. Dans le groupe J, l'Algérie croise le fer avec l'Autriche. Les deux équipes ont 3 points. Tout se joue sur cette dernière rencontre. L'Angleterre, déjà qualifiée en tête de la poule avec 6 points, joue face à la Jordanie qui n'en a aucun. Dans le groupe K, on accueillera avec beaucoup de faveur peut-être quand même l'Ouzbékistan et la RDC. La RDC qui est favorite sur le papier face au dernier du groupe, l'Ouzbékistan. Il n'a aucun point au compteur. Les Léopards en ont un. Dans le match au sommet de ce groupe K, Colombie-Portugal. Les deux équipes sont d'ores et déjà qualifiées pour le deuxième tour avec 6 points pour les Colombiens et 4 points pour les Portugais. Enfin, dans le groupe L, l'Angleterre joue à domicile, ou plutôt peut-être en raison de la présence de nombreux supporters, contre le Panama. L'Angleterre déjà qualifiée pour le deuxième tour avec 4 points en tête de la poule. Par ailleurs, Croatie-Ghana, c'est l'autre match. Le Ghana également déjà qualifié pour le deuxième tour. Alors, on connaît déjà quelques affiches des deuxièmes tours, justement. Ça commencera dimanche avec Canada-Afrique du Sud. Lundi, Brésil-Japon. Allemagne-Paraguay et Maroc-Pays-Bas. Mardi, Côte d'Ivoire-Norvège et France-Suède. Mercredi, États-Unis-Bosnie. Et enfin, vendredi, l'Argentine, déjà qualifiée, donc je l'ai dit, l'Argentine qui croisera le fer avec le Cap-Vert.
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2: Et on enchaîne avec le tennis. Ce sont les finales à Eastbourne chez les dames, Madison Keys face à l'Allemande Maria. Chez les messieurs, le Belge Bergs contre le Français Humbert avant le début de Wimbledon, donc dans 48 heures. Finale du tournoi de Bad-Hambourg en Allemagne chez les dames, Muchova la Tchèque croisera le fer avec Naomi Osaka. Et puis les essais du Grand Prix d'Autriche de Formule 1 de 14 à 15 heures en temps universel. Le départ de la course est pour demain à 14h GMT. Je vous rappelle que l'Italien Kimi Antonelli, au volant d'une Mercedes, est en tête au classement du championnat du monde des pilotes. Il va être 7h15 GMT. Je vous retrouve tout à l'heure avec plaisir pour la première édition de Sport Weekend à partir de 16h02 TU. Bonne journée.
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4: 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L'espace n'est plus seulement le domaine réservé des grandes puissances industrielles, ni celui de l'exploration scientifique. Il est devenu un milieu d'opération à part entière, au même titre que la Terre, la mer, l'air ou le cyberespace. C'est ce qu'a déclaré le général de division Joseph Mamadou Diop à l'ouverture du premier séminaire franco-sénégalais consacré aux enjeux stratégiques et militaires de l'espace. Pour mieux comprendre ces enjeux, Awa Diop reçoit dans l'interview de la semaine l'astronome et directeur général de l'Agence sénégalaise d'études spatiales, Maram Kéré.
5: Monsieur Kéré, bonjour.
6: Bonjour.
5: Alors, pourquoi, selon vous, le spatial est devenu aujourd'hui un enjeu stratégique majeur pour les armées africaines?
6: Écoutez, c'est une question qui est hautement importante et cela se comprend, en fait. Aujourd'hui, quand nous prenons le cas du continent africain et plus particulièrement la région qui nous concerne, donc l'Afrique de l'Ouest, il s'agit de pays avec de très grandes surfaces à couvrir en termes de surveillance. Il faut prendre l'exemple des pays voisins du Sénégal où vous avez des surfaces qui font 3 ou 4 fois la superficie du Sénégal. Si vous devez avoir un regard sur ce qui se passe non seulement au niveau des frontières, mais également même à l'intérieur de votre pays, il faut prendre de la hauteur pour pouvoir donc avoir un champ de vision le plus large possible. Et ça, c'est le spatial, c'est les satellites qui l'offrent. L'utilisation des drones pour des actions rapides sur des zones identifiées ou en tout cas des menaces qui sont bien circonscrites et sur lesquelles on peut positionner un drone, ce n'est pas aussi évident que cela quand vous avez de très grandes surfaces à couvrir. Et c'est pour ça que l'usage du satellite est devenu de plus en plus stratégique. À cela, il s'ajoute le fait que la menace a beaucoup changé, la menace a opéré de profondes mutations, aussi bien en termes de taille, de dimension, de structuration. Ce ne sont pas des gros camions qu'on observe aujourd'hui, qu'on surveille. Ce sont des scooters qui se déplacent et qui peuvent donc être des menaces pour les pays africains. L'avancée du terrorisme aujourd'hui est très caractérisée par l'utilisation de ces scooters. Pour cela, il est très difficile de les remarquer. Hein, il s'agit de grandes surfaces, bien entendu, où les distances sont très longues. Donc l'utilisation d'une bonne résolution satellitaire, des très bons capteurs en optique, permet de pouvoir voir donc ces convois se déplacer progressivement ou en tout cas stationner à des endroits. L'autre aspect, c'est que les changements de cette menace également, c'est les déplacements nocturnes où il faut utiliser d'autres types de capteurs. Dans la nuit, l'optique ne peut pas peut-être détecter certaines choses. L'infrarouge aujourd'hui, combiné à la haute résolution des satellites, permet de pouvoir détecter ces menaces donc en mouvement pendant l'obscurité. Donc c'est tout cela que les États africains ont compris et essayent de mettre ce spatial-là. Maintenant, les simulations qui sont faites par rapport à la surveillance, la géo-intelligence aujourd'hui permet de pouvoir anticiper sur les prises de décision, sur les renseignements. Et ça, c'est hautement stratégique pour la sécurité.
5: Justement, M. Kéré, vous parlez de cette surveillance des frontières et de lutte contre le terrorisme. Aujourd'hui, quels sont les principaux usages militaires de l'espace en Afrique, notamment en matière de renseignement?
6: Écoutez, ça, je pense que c'est une question qu'il faut poser aux militaires. Nous sommes une agence spatiale et c'est vraiment un usage beaucoup plus civil, même si aujourd'hui on accompagne dans le cadre du développement de notre programme spatial, on est en train de travailler avec notre état-major, les généraux des armées, les forces de sécurité et de défense, pour le développement d'une constellation de satellites qui va permettre en tout cas de renforcer leurs dispositifs. Mais si on peut donner juste quelques exemples sur l'aspect stratégique de l'utilisation du spatial, les télécommunications, plus vous avez une couverture nationale sur l'ensemble du territoire, ou en tout cas l'essentiel du territoire, et vous gagnez en fait en efficacité sur le terrain. Si vous utilisez les réseaux classiques de communication, il y a des zones blanches, des endroits où peut-être le réseau ne passe pas, des endroits où le signal est faible. Et vu que la menace elle est permanente, utiliser la transmission par satellite pour avoir une couverture globale est un outil hautement stratégique. L'autre aspect, comme je le disais tout à l'heure, c'est la possibilité d'avoir des capteurs en très haute résolution et de pouvoir anticiper donc sur les changements que la menace opère. en termes de taille, en termes de mode opératoire, en termes d'étendue des surfaces sont couvertes par cette menace. L'utilisation donc des capteurs haute résolution aujourd'hui permet de gagner le terrain, en tout cas par rapport à ces questions. Et le reste maintenant, c'est l'usage aujourd'hui coordonné des drones qui viennent en appui à l'utilisation de l'image satellitaire. L'utilisation des drones coordonnés grâce aux satellites qui sont en orbite permet de pouvoir rendre opérationnel sur de très longues distances sans pour autant qu'il y ait quelqu'un sur ce terrain, sur le terrain avec la télécommande pour piloter ces drones. Donc, grâce aux satellites, on peut guider les drones à partir d'une salle de contrôle et pouvoir opérer sur de très grandes surfaces. Donc, tout ça, ce sont des avantages. La menace change. Il faut que le mode opératoire également, le mode d'intervention plutôt, des forces de sécurité et de défense s'adaptent. Et c'est tous ces enjeux qui sont pris en charge aujourd'hui par les armées africaines. Cet atelier dont vous parlez, donc sous l'impulsion de l'état-major de l'armée de l'air, ici au niveau du Sénégal, et plusieurs acteurs qui sont autour de la table, dont l'AZES, l'Agence spatiale sénégalaise, avec le commandement de l'espace français. Donc ces discussions sont en train de voir un peu quels sont ces enjeux stratégiques sur lesquels il faut en tout cas s'adapter très rapidement pour garder une longueur d'avance sur la menace.
5: Alors, des partenariats internationaux pour développer davantage de stratégies spatiales pour les armées africaines. Aujourd'hui, est-ce que l'Afrique a intérêt, selon vous, à développer ses propres capacités satellitaires pour faire face?
6: Oui, tout à fait. Vous savez, deux aspects. Le premier, c'est que le spatial est un secteur qui est hautement stratégique, mais collaboratif par essence. Quels que soient aujourd'hui les produits qui sont développés, les satellites et autres, il est toujours appelé à un moment donné de collaborer donc avec l'international, avec ceux qui ont la capacité de lancer ces satellites ou ceux qui ont la capacité de fabriquer jusqu'à une certaine résolution. Donc la collaboration, elle est évidente, elle est nécessaire. Mais le second aspect, c'est que sur les questions de sécurité et de défense, beaucoup de pays mettent en avant la question de la souveraineté, la question de la sécurisation de leurs données et la question hautement stratégique de la protection de leur territoire. Et donc, par rapport à ces questions, les nations spatiales africaines sont en train de travailler à avoir la maîtrise, grâce à l'avènement du New Space, ou la maîtrise donc du développement de nanosatellites pour monter progressivement en puissance et avoir des satellites de plus grande capacité qui leur permettent d'avoir cette maîtrise non seulement de la mission qui est assignée aux satellites, mais également des données qui sont issues de l'exploitation de ce satellite une fois que c'est en orbite. Donc la question de la souveraineté, c'est ce qui motive cette ambition pour beaucoup de pays, en tout cas à cette capacité, pour pouvoir développer leurs propres satellites. Et bien entendu, la coopération reste bien entendu de rigueur. La souveraineté ne veut pas dire ne pas travailler avec les autres. Ce qui est important, c'est d'arriver à avoir au moins des données fiables, sécurisées, qui permettent de pouvoir maîtriser ce qui se passe au-dessus de son territoire. Et ça, je pense que les États africains l'ont compris, sont en train en tout cas de mettre les bouchées doubles pour arriver à cette maîtrise technologique, à cette souveraineté technologique qui leur permet d'avoir des outils made in Africa et qui leur permettent de pouvoir en tout cas assurer leur propre sécurité.
5: Je rappelle que nous sommes avec Monsieur Maram Kairé, il est le directeur général de l'Agence sénégalaise d'études spatiales. Monsieur Kairé, vous l'avez mentionné tantôt quant à la souveraineté. Comment aujourd'hui le spatial peut-il contribuer à renforcer cette souveraineté et surtout l'autonomie stratégique des armées africaines?
6: Je pense que la souveraineté, c'est essentiellement sur cette question, c'est d'abord la maîtrise des infrastructures au sol, la maîtrise de la communication, de la télécommunication. Donc, quand vous parlez aujourd'hui de sécurité et de défense, la télécommunication est hautement stratégique. Il faut pouvoir disposer de canaux de communication sécurisés, hautement fiables, hautement disponibles. Et ça, c'est la maîtrise, ou en tout cas, la maîtrise qu'on aura de ces satellites que l'Afrique développe, qui permettra de pouvoir en tout cas l'assurer. La deuxième chose, c'est les données qui vont être produites par rapport aux satellites qui sont mis en orbite. être sûr de l'intégrité de ces données. Quand vous recevez des données, être sûr que la donnée du moment de la prise à l'exploitation n'a pas été altérée et que cette donnée est conforme à ce qui se passe sur le terrain des opérations. Et donc ça, plus on a la capacité à avoir nos propres infrastructures d'hébergement, de data center, de production de données, de traitement et de mise à disposition des autorités, donc de forces de sécurité et de défense, plus on aura la chance de pouvoir assurer l'intégrité donc de l'information. Et la dernière chose, c'est bien entendu, par rapport à cette question de souveraineté, disposer des infrastructures qui permettent de pouvoir assembler et développer les systèmes embarqués donc au niveau de ces satellites in situ, pour être sûr que toute la chaîne de fabrication est bien maîtrisée et bien contrôlée. C'est une question hautement particulière, la sécurité et la défense. Et plus on a de maîtrise sur toute la chaîne de valeur, en fait, de fabrication jusqu'à la production des données, donc, de ces satellites, plus on aura de maîtrise sur cette chaîne et plus on pourra aspirer à arriver à une souveraineté sur cette question-là. C'est là où je pense que les États africains ont beaucoup à jouer. Maintenant, cela n'empêche absolument pas, pour certains en tout cas, de continuer la collaboration et nous encourageons le spatial, comme je le disais, est très collaboratif. Nous encourageons la collaboration, mais si nous voulons aller vers cette souveraineté, c'est sur ces axes en tout cas qu'il faut mettre l'accent.
5: Concrètement, est-ce qu'on peut envisager aujourd'hui une coopération spatiale africaine en matière de défense?
6: Le rôle d'une agence spatiale n'est pas de se prononcer sur ces questions purement stratégique, diplomatique, militaire. C'est un secteur qui est vraiment à part. Le rôle d'une agence spatiale, c'est d'accompagner à ce que les meilleurs outils technologiques pour le domaine du spatial soient mis à la disposition de nos forces de sécurité et de défense. Et nous, c'est ce sur quoi nous travaillons. Faire en sorte de les capaciter, de les accompagner dans la formation, dans le développement d'applications, dans le développement de programmes spatiaux. Et le reste, c'est vraiment l'intégrité totale d'une question qui est réservée à la discrétion de l'autorité militaire. C'est les accords qui sont établis entre les États qui définissent ces questions de collaboration ou non. Mais je pense que pour une région comme l'Afrique de l'Ouest, il y a des organismes comme la CEDEAO et autres qui définissent les règles, en tout cas, de coopération, de collaboration. Donc, nous ne faisons que gérer l'aspect national. Comment accompagner nos forces de sécurité et de défense à monter en capacité sur la question du spatial?
5: Et juste une toute dernière question. En tant que directeur général de l'Agence sénégalaise d'études spatiales, pensez-vous qu'il y a des avancées dans le domaine spatial et est-ce qu'il existe des leçons aujourd'hui que les autres États peuvent tirer de l'expérience ou des expériences du Sénégal?
6: Oui, tout à fait. Et les avancées sont là et c'est bien palpable. Le Sénégal, pour parler de notre cas, a mis en place son agence spatiale en 2023. Nous sommes à la troisième année d'existence. Et en l'espace de 3 ans, il y a eu énormément d'acquis qui sont là en termes de développement de coopération internationale, en termes de développement de projets, en termes de développement d'infrastructures sur lesquelles nous sommes en train de travailler actuellement, qui font que les pays qui n'ont pas encore emboîté le pas dans la création d'une agence spatiale consultent l'agence spatiale sénégalaise et les pays qui viennent juste de créer leur agence spatiale également n'hésitent pas à nous solliciter pour voir comment nous avons fait pour mettre tout cela en œuvre dans un laps de temps aussi court. 3 ans, c'est juste le temps d'installation. Mais nous avons mis le pied sur l'accélérateur, sur l'aspect diplomatie, pour être une agence spatiale très dynamique en l'espace uniquement de quelques années. Et ça, bien entendu, les projets sur lesquels nous sommes pour l'agriculture intelligente, les projets sur lesquels nous sommes sur la surveillance maritime, les projets sur lesquels nous sommes pour la recherche en astronomie, astrophysique, toutes ces questions liées au spatial sont aujourd'hui sujet de discussion entre des pays qui ont l'ambition de suivre les pas du Sénégal ou d'autres pays avec qui nous avons des programmes en commun. Nous sommes sur un projet extrêmement important actuellement avec l'agence spatiale du Rwanda, du Ghana, du Kenya et du Sénégal, financé par la JICA et l'agence spatiale japonaise JAXA.
5: Merci beaucoup Monsieur Maram Kairé. BBC Afrique vous remercie pour tous ces éclairages.
6: C'est moi qui vous remercie.
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8: Bonsoir, bienvenue dans À vous l'antenne, le débat. Au Gabon, le président Brice Clotaire Oligui Nguema a annoncé une réforme sur la Société d'énergie et d'eau du Gabon, la SEJ, pour pallier les différences régulières qui nourrissent la grogne populaire. Lors de son discours annuel sur l'état de la nation, le chef de l'État a expliqué que la SEJ était en partie responsable de ses délestages, mais aussi la population par son incivisme. En Gambie, on se le rappelle, la population est sortie dans la rue pour dénoncer les coupures d'électricité depuis plus d'un mois. Dans certains quartiers et régions, les coupures font plus de 24 heures. Quelle est la situation dans votre pays? Comment mettre fin à ces coupures intempestives? On en parle avec vous, amis auditeurs. Et on ouvre ce débat à Conakry, en Guinée, avec vous, Mamadou Samba. Bonsoir, Mamadou.
9: Bonsoir à vous, bonsoir aux millions d'auditeurs de BBC Afrique.
8: Merci d'être là. Et vous nous parlez de la situation de Conakry, la capitale de la Guinée, où vous nous faites savoir que les coupures sont insupportables.
9: Oui, elles sont insupportables. Depuis plus de deux mois maintenant, nous sommes soumis à des délestages, aussi bien la journée que la nuit, et parfois avec une chaleur étouffante, exposés, abandonnés à la merci des moustiques. Et donc cette situation est devenue difficile, aussi bien pour les entreprises qui sont obligées de recourir à des groupes électrogènes et qui sont aussi obligés après, à la fin du mois, de payer des factures à Électricité de Guinée. Et malheureusement, l'entreprise ne fait aucune communication, alors que le pays s'est doté récemment de barrages hydroélectriques au centre d'Alpha Condé. Il y a eu beaucoup d'investissements dans ce secteur-là. Malheureusement, les deux régimes, celui de Alpha et de Doumbouya, étaient dans l'obligation de faire aussi recours à des centrales flottantes turques. Donc la population ne comprend pas, tout le monde est en train de subir, même Kaloum qui est le quartier, le centre administratif du pays.
8: D'accord. Donc, vous l'aviez souligné, aucune explication notamment de la Société Électricité de Guinée, qui est celle qui est en charge de la distribution d'électricité en Guinée. Mais d'après vos observations personnelles, Mamadou, quelles seraient les causes de ces délestages?
9: Alors, moi je pourrais parler de mauvaise gestion. C'est vrai qu'il y a eu, comme je le disais, beaucoup de réformes qui sont engagées, mais des agents de l'Électricité de Guinée sont récalcitrants, réticents. Il y a des cas de corruption. Il y a des agents qui sont contre, par exemple, l'installation de compteurs prépayés qui préfèrent négocier avec des familles.
8: On revient vers vous, Mamadou. On revient vers vous et notons dans ce débat, évitons les accusations contre ce qu'on ne peut pas forcément vérifier et qui ne sont pas forcément vérifiables. Allons en RDC retrouver Jean-Jacques Joseph Moulumba. Jean-Jacques, vous êtes avec nous.
10: Bonsoir, BBC Afrique. Bonsoir aussi à nos auditeurs et toutes nos auditrices, ainsi qu'à mon prédécesseur Mamadou.
8: Mamadou qui est en Guinée et qui vous écoute, vous proposez en thème de solution, Jean-Jacques, la privatisation des sociétés.
10: Oui, c'est une expérience qui s'est vertue. Je prends les cas précis de Mbujimayi, en RDC. Vous allez comprendre qu'il y a 5 ans où la pénurie en eau et aussi en électricité était très élevée. Et maintenant, vu que le secteur de l'électricité est privatisé, il y a une société minière qui avait eu à créer un barrage hydroélectrique. Et en même temps, ce barrage a été utilisé par l'État maintenant pour pouvoir desservir la régie des eaux qui doit approvisionner en eau. Et pour pallier et éviter, en cas de délestage qui est aussi pénurie d'eau, il y a un barrage hydrothermique qui est construit en même temps pour qu'en cas de coupure de l'autre côté du barrage hydroélectrique, que les barrages hydrothermiques puissent servir.
8: D'accord.
10: Donc, il faut qu'ils pratiquent. C'est tout à fait normal qu'il y ait des coupures, mais à l'heure actuelle, on ne peut pas dépendre tellement de l'électricité comme cela. Avec les énergies renouvelables, il faut aussi penser au système photovoltaïque. Mais si le secteur est privatisé, il y a beaucoup de prestataires qui peuvent investir dans ce secteur et épauler l'État parce qu'il ne saura pas couvrir
8: tous les besoins
10: qui se prévalent dans la société.
8: D'accord. Alors, vous faites bien de parler de nouvelles sources d'énergie. On a Ousmane Diarra qui, lui aussi, préconise les énergies renouvelables. Ousmane, bonsoir, merci d'être là.
11: Oui, bonsoir à la BBC, bonsoir à tous les auditeurs.
8: J'ai quand même une question pour vous, Ousmane. Est-ce que ces énergies sont aussi faciles d'accès qu'on pourrait le croire?
11: Oui, bien sûr, je pense que ces énergies renouvelables peuvent être une solution alternative au problème de l'électricité parce que c'est naturel. Vous prenez par exemple le soleil, comme chez nous au Mali, le soleil brille beaucoup, il fait chaud. Maintenant, quand on arrive à installer les panneaux électriques, nouvelles énergies éoliennes, c'est des sources inépuisables quoi. Donc vraiment, les ménages n'ont qu'à payer seulement les installations et puis on commence à avoir de l'électricité parce que chez nous, il y a trop de coupures d'électricité, les délestages parce que notre énergie fonctionne à base de carburant, c'est une énergie thermique. Donc, surtout avec le problème de carburant, c'est pas facile.
8: D'accord.
11: Mais si l'État encourage les gens ou l'État aide les ménages à acheter les panneaux solaires, vraiment, ça peut être une très bonne solution vraiment pour les coupures intempestives.
8: D'accord. Je me retourne vers vous, Mamadou, avant de vous libérer. Vous avez écouté Moulumba de la RDC, Ousmane Diarra du Mali. Pensez-vous que ce sont des solutions qui puissent aider le Cap-Conakry ou la Guinée de façon générale?
9: Oui, je suis aussi d'accord avec eux hein, par rapport à la privatisation, mais aussi la diversification des sources d'énergie et aussi aller vers des options d'interconnexion entre les États. Ça existe déjà, la région, la préfecture de Nzérékoré aujourd'hui est interconnectée avec la Côte d'Ivoire, ce qui fait que la ville bénéficie quand même d'une stabilité en termes d'énergie plus que Conakry. Donc je pense que ce sont des bonnes solutions.

0: des élections, cette crise de confiance qui existe entre les acteurs politiques. Pour vous, comment ces élections doivent être gérées? Quel type d'organe et quel type d'homme pour diriger cet organe?
1: Bon, j'ai très bien écouté mes prédécesseurs, donc je respecte leur opinion. Mais je pense que ce qui doit être fait, c'est vraiment un changement et une réforme qui doit être de façon très profonde. Parce que les contentieux, les points qui posent souvent les contentieux, c'est ces points qui doivent être réglés. C'est-à-dire aujourd'hui, quand on prend au niveau des CACV, généralement quand les élections se présentent, au niveau des compilations, au niveau des CACV, il y a toujours des histoires qui se présentent généralement. Et là, vous allez voir que si toutefois, ceux qui sont là au niveau du CACV, qui vont compiler, il faut généralement qu'on essaie de faire représenter toutes les structures.
0: C'est-à-dire quand vous parlez de CACV, à quoi faites-vous référence? Tout le monde n'a pas forcément connaissance de ce genre d'abréviation.
1: Oui, les CACV, c'est-à-dire c'est des documents qui, après la compilation au niveau des bureaux de vote, quand on envoie au niveau de la commune, c'est ces documents qu'on remet au niveau de... Après, c'est ce qu'on écrit qu'on peut remettre au niveau...
0: On peut parler ailleurs de procès-verbaux.
1: Oui, des procès-verbaux, autant pour moi.
0: D'accord.
1: Donc, c'est des procès-verbaux qu'on essaie de donner aux différents partis. Et ces procès-verbaux-là, généralement, des fois, on dit que c'est les trois premiers partis qui seront gagnants qu'on les donne. Et il faut généralement qu'on essaie, pour les partis représentés dans la commune ou sur la liste, qu'ils puissent tous bénéficier de ces procès-verbaux. Parce que c'est ce qui est là comme garant juridique qui peut te permettre de pouvoir revendiquer tes résultats demain. Mais si ça trouve que toi, tu n'as pas, mais c'est ton prochain qui a eu, si toutefois il y a des histoires entre vous, ça serait très difficile. Et de là, les points saillants, c'est quoi? Le personnel qui doit vraiment servir, qui doit travailler au compte de l'organe qui va être mis en place, vraiment que ce soit des personnes qui aiment leur pays. Parce que si c'est des personnes qui aiment le pays, ils peuvent vraiment très bien gérer et de façon pour ne pas qu'il y ait réellement des contentieux. Et c'est ce qui est le plus souvent. Parce que quand on prend le Sénégal d'à côté, je pense bien que les élections se passent paisiblement et il y a une confiance au niveau de l'institution. Et tant que la confiance, comme disait mon professeur, tant que la confiance n'est pas là, il serait très difficile que les gens puissent accepter.
0: Voilà, donc la question de confiance revient toujours depuis le début de cette émission. La question de confiance. Ouais. Merci à vous tous qui, tous les jours, nous laissez des messages sur notre page Facebook. Continuez de le faire pour d'autres occasions de discussion sur BBC Afrique. C'est la fin de cette émission. Merci de votre attention.

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1: Il est 8h en temps universel, bonjour à tous. La France a condamné la décision du gouvernement militaire du Burkina Faso de rompre ses relations diplomatiques. Un porte-parole du gouvernement burkinabé a annoncé vendredi que les conditions nécessaires au respect mutuel avec la France n'existaient plus et que la décision avait été prise de rompre les relations diplomatiques. Paris a qualifié cette mesure d'hostile et d'infondée. Air France a suspendu ses vols à destination et en provenance de Kinshasa, la capitale de la République démocratique du Congo, après qu'un passager a été testé positif au virus Ebola. La compagnie aérienne indique qu'elle collabore avec les autorités sanitaires afin d'améliorer le dépistage du virus à l'aéroport international de Ngili. En début de semaine, un médecin congolais a été testé positif à son arrivée en France. Il s'agit du premier cas confirmé d'Ebola en France. L'armée américaine affirme avoir mené des frappes contre des cibles iraniennes en réponse à une attaque perpétrée jeudi contre un navire marchand dans le détroit d'Ormuz. Selon des responsables américains, l'attaque contre ce cargo

constitue une violation du cessez-le-feu entre Washington et Téhéran. Les gardiens de la révolution affirment avoir pris pour cible des positions militaires américaines en représailles et qu'ils riposteront de manière plus massive si les États-Unis frappent à nouveau. Les partisans du mouvement Hezbollah sont descendus dans les rues de Beyrouth pour protester contre un accord négocié par les États-Unis entre Israël et le Liban. Des centaines de personnes à moto et en scooter se sont rassemblées dans le centre-ville, scandant des slogans et brûlant des pneus. Les États-Unis affirment que l'accord cadre signé vendredi à Washington prévoit que l'armée libanaise rétablisse la pleine souveraineté du gouvernement dans le sud, avec bien sûr le désarmement du Hezbollah. C'est la fin, merci de nous avoir suivis.

0: C'est une maladie chronique et souvent silencieuse aux conséquences dramatiques. Le glaucome est une affection des yeux, parfois sans symptômes apparents, pouvant conduire à la cécité. Nous en parlons dans ce numéro de La Vie, le magazine de santé et bien-être de BBC Afrique. Bienvenue, je suis Wahani Johnson Sambou.
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0: D'après l'Organisation mondiale de la santé, le glaucome représente 8% des cas de cécité parmi les 39 millions de personnes aveugles dans le monde. Ce chiffre peut grimper jusqu'à 15% des cas en Afrique où sa prévalence atteint environ 4,3% de la population. La maladie est aussi sournoise qu'angoissante pour les personnes qui en souffrent. Avec nous dans ce magazine, le docteur François Ngoy, ophtalmologiste à Kinshasa, capitale de la République démocratique du Congo. Bonjour, docteur Ngoy.
2: Bonjour.
0: Avec votre permission, docteur, permettez-moi de lancer ce magazine avec le témoignage d'un malade, Narcisse Ndoumbé, un Camerounais vivant aux États-Unis qui souffre du glaucome depuis une quinzaine d'années. Bonjour, monsieur Ndoumbé.
3: Bonjour, Hani.
0: Pouvez-vous partager votre histoire avec nos auditeurs? D'abord, comment avez-vous découvert votre maladie?
3: Alors, en 2011, ma mère était allée voir un ophtalmologue pour une consultation de routine. Hein. Et ce jour-là, le médecin lui a prescrit un examen supplémentaire dont on n'avait jamais entendu parler avant. Après cet examen, l'analyse ou l'interprétation, si vous voulez, des résultats ont confirmé qu'elle avait le glaucome. Et le médecin lui a demandé de dire à tous ses enfants d'aller également se faire dépister. Personnellement, j'avais pris tout mon temps. Ça, c'était en 2011 hein, que ma mère avait été diagnostiquée qu'elle avait le glaucome. Et moi, c'est plus d'un an après, quand il fallait changer mes lunettes, que l'ophtalmologue m'informe que la pression oculaire dans mon œil droit n'était pas normale et qu'elle souhaitait que je fasse un examen supplémentaire qui lui permettra de déterminer s'il s'agit du glaucome ou pas. Et j'ai fait cet examen et les résultats ont confirmé les soupçons de l'ophtalmologue.
0: Et lorsque votre ophtalmologiste vous annonce la nouvelle, quelle a été votre première réaction?
3: Alors, la première chose que j'ai pensé à faire était d'aller faire des recherches sur le glaucome pour en savoir plus, notamment sur les causes et les conséquences que ça peut entraîner sur la vue. J'ai donc décidé d'écouter l'avis de mon médecin qui a souhaité que je puisse commencer un traitement tout de suite. Et j'ai commencé donc mon traitement au cours de l'année 2012. Et dès mon arrivée ici aux États-Unis, la médecine étant beaucoup plus avancée, un traitement supplémentaire m'a été prescrit, ce qui fait que aujourd'hui, je me sens bien. Et Dieu merci, la maladie n'a pas avancé. Mais certaines personnes n'ont pas eu cette chance. Un peu comme ma mère. Chez elle, le glaucome avait été découvert à un stade très, très avancé. Malgré le fait qu'elle a été opérée, elle a eu à suivre un traitement, mais il était trop tard pour pouvoir sauver sa vue et elle a fini par devenir aveugle.
0: Merci Narcisse Ndoumbé, mais gardez la ligne, je reviendrai vers vous tout à l'heure. Je me tourne vers vous, docteur François Ngoy. Qu'est-ce que le glaucome, docteur?
2: En guise de définition, je peux dire que le glaucome est une maladie oculaire chronique caractérisée par la détérioration progressive du nerf optique et une perte irréversible du champ visuel pouvant mener à la cécité totale si elle n'est pas traitée à temps. C'est une maladie insidieuse et plus souvent indolore.
0: Et docteur, quelles sont les principales causes de cette maladie?
2: Les causes comme telles ne sont pas très très bien connues, mais la principale cause qu'on incrimine, c'est l'accumulation de liquide à l'intérieur de l'œil. Ce liquide est appelé humeur aqueuse qui ne s'évacue pas correctement. Donc, cette mauvaise évacuation entraîne une hausse anormale de la pression intraoculaire. Et ce liquide vient comprimer et détruire progressivement les fibres du nerf optique.
0: Et dites-moi, docteur, comment se manifeste le glaucome?
2: La maladie se manifeste d'une façon silencieuse. Elle évolue généralement sans aucun signe précurseur. Surtout s'il n'est pas diagnostiqué à temps, on s'aperçoit seulement à la perte de la vision, qui est à ce moment-là irréversible.
0: Mais docteur, y a-t-il des facteurs aggravants ou qui favorisent l'accélération de la maladie?
2: Comme facteur aggravant, nous avons en premier lieu l'augmentation de la pression intraoculaire, on peut dire hypertonie. En dehors de ça, les autres facteurs, nous avons l'âge. L'âge, quand on atteint l'âge de 40 ans, on est déjà presque disposé à avoir le glaucome. On a aussi l'hérédité. Déjà qu'il y a un parent, un frère ou sœur qui est atteint du glaucome, donc le reste des membres ont quand même un risque élevé pour attraper la maladie. Il y a aussi l'origine ethnique, surtout chez nous, les Africains et les Asiatiques, nous sommes davantage exposés à développer le glaucome. Et en dehors de ça, on peut voir aussi les gens qui ont une myopie forte. Cette myopie forte prédispose aussi à l'atteinte du glaucome. En dehors de ça, il y a d'autres maladies qui sont associées, parfois à l'hypertension artérielle, le diabète, l'apnée du sommeil ou autres antécédents de traumatisme oculaire.
0: Je reviens vers vous, Narcisse Ndoumbé, pour parler un peu de prise en charge. Vous disiez tantôt que c'était une chance pour vous d'aller ensuite aux États-Unis, mais pouvez-vous nous raconter un peu comment s'est passée la prise en charge de votre maladie lorsque vous viviez encore au Cameroun?
3: Déjà, la ville de Douala dans laquelle je vivais à l'époque, un seul centre hospitalier possédait la machine qui permettait de faire l'examen en question, qui permettait de voir si vous êtes atteint du glaucome ou pas. Et quand on m'a demandé d'y aller, la machine était en panne, donc j'ai dû attendre plusieurs mois. Vous comprenez donc que le plateau technique n'était pas assez fourni à l'époque. Maintenant, pour ce qui est du traitement, oui, les médicaments, les colires sont disponibles dans les pharmacies de la place. Donc, j'ai pu avoir un suivi normal pour pouvoir maîtriser l'évolution de la maladie, pour qu'elle ne puisse pas causer des dégâts.
0: Et comment vivez-vous avec la maladie actuellement?
3: Je mène une vie normale. La seule chose qui est ennuyeuse, c'est que je dois mettre des colliers dans les yeux tous les soirs avant d'aller au lit. C'est un peu ennuyeux de savoir que quand vous rentrez du travail fatigué et que vous endormez tout de suite, vous devez vous réveiller dans la nuit parce qu'il faut aller mettre les colliers tout simplement pour éviter que la situation dégénère. Mais je mène une vie normale. Je parviens même à lire sans lunettes. Mais au cours des 4 ou 5 premières années, beaucoup d'angoisse, beaucoup de stress, parce que je repensais sans cesse à la situation de ma mère.
0: Alors, docteur Françoise Ngoyi, parlez-moi un peu du cas spécifique de la République démocratique du Congo. Quel est le taux de prévalence du glaucome dans votre pays?
2: Pour la prévalence, le glaucome touche environ 80 millions de personnes dans le monde. D'ici 2040, le glaucome devrait concerner plus de 11 millions d'habitants. Mais ici, chez nous, en RDC, la prévalence varie autour de 4,3% et constitue vraiment un problème et un enjeu majeur de santé publique dans notre pays.
0: Docteur, vous avez parlé tout à l'heure du caractère irréversible de la maladie, mais comment la prendre en charge pour ralentir sa progression?
2: On ne guérit pas la maladie, mais on stoppe l'évolution de la maladie. Donc, nous avons 3 options thérapeutiques qui peuvent être utilisées individuellement ou en association. La première option, nous utilisons le colire. On met dans l'œil et c'est le traitement de la première intention. On met le colire dans l'objectif de faire baisser la pression intraoculaire. En deuxième lieu, nous pouvons utiliser les lasers. Comme on dit qu'il y a les liquides qui s'accumulent et qui ne se drainent pas correctement, avec les lasers, ils nous aident à évacuer cette inertie. La troisième option, lorsque nous trouvons que les deux méthodes-là ne tiennent pas, nous recourons à la chirurgie.
0: Docteur Françoise Ngoyi, merci d'avoir répondu aux questions de BBC Afrique.
2: Moi, je vous remercie, monsieur le journaliste.
0: Merci à vous également, Narcisse Ndoumbé.
3: Merci à vous, Wahani Johnson.
0: Et ainsi s'achève ce magazine. Ferdinand Gogoua était à la coordination, à la présentation. Wahani Johnson Sambou. À très vite sur BBC Afrique et bbcafrique.com.
4: Bonjour. Bonjour et bienvenue dans Parole de femmes. Nous consacrons ce numéro à celles qui, souvent dans l'ombre, participent à façonner les relations entre les États, à négocier la paix et à défendre les intérêts de leur pays sur la scène internationale. Il s'agit des femmes diplomates. Restez avec nous, nous échangeons avec deux femmes à des étapes différentes de leur carrière pour comprendre pourquoi elles ont choisi la diplomatie, quelle place les femmes occupent dans ce secteur et quels défis persistent encore aujourd'hui. Autant de questions auxquelles nous tenterons de répondre dans ce numéro. C'est Matissi à la présentation.
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4: Nous débutons ce numéro avec Oumu Kalsoum de la rédaction. Oumu, bonjour.
5: Bonjour Matissi.
4: Avant de parler des femmes dans ce secteur, commençons par les débuts. Qu'est-ce qu'un diplomate ?
5: Un diplomate est un représentant officiel de son pays auprès d'autres États ou organisations internationales. Son rôle est de défendre les intérêts de son pays à l'étranger, de participer aux négociations internationales, de renforcer les relations entre les États et parfois même de contribuer à la prévention ou à la résolution des conflits.
4: Un métier qui demande des compétences bien précises, lesquelles ?
5: Absolument. Un diplomate doit maîtriser les enjeux internationaux, parler plusieurs langues, avoir un grand sens de la négociation, de la communication et du dialogue. Il ou elle doit aussi être capable de comprendre des contextes politiques, économiques ou sécuritaires, parfois très complexes.
4: Que cherche à accomplir la Journée internationale des femmes dans la diplomatie ?
5: Cette journée a été instaurée par l'Assemblée générale des Nations unies en 2022 pour reconnaître la contribution des femmes à la diplomatie et rappeler qu'elles restent encore sous-représentées dans les postes de décision. Pourtant, on parle beaucoup plus d'égalité aujourd'hui qu'il y a quelques décennies, mais des obstacles persistent. Les femmes continuent de faire face à des discriminations, à des stéréotypes de genre et parfois à des violences, notamment dans la sphère politique. Pendant longtemps, la diplomatie a été considérée comme un domaine réservé aux hommes. Entre 1992, Matissi, et 2019, les femmes ne représentent que 13% des négociateurs de paix dans le monde et seulement 6% des médiateurs et des signataires d'accords de paix. Cette journée, donc, vise à encourager une représentation plus équilibrée et à promouvoir le leadership féminin dans les affaires internationales.
4: Merci Oumu Kalsoum.
5: Je vous en prie Matissi.
4: Nous accueillons maintenant Adjassi. Après un début de carrière à la Banque africaine de développement, elle rejoint le programme African Young Women Leaders Fellowship de l'Union africaine et du programme des Nations unies pour le développement. Son parcours l'a conduit ensuite à un rêve d'intégrer l'École nationale d'administration avec l'ambition d'embrasser une carrière diplomatique. Madame Sarr, bonjour.
6: Bonjour.
4: Qu'est-ce qui vous a donné envie de vous orienter vers la diplomatie ?
6: J'ai grandi dans des milieux multiculturels. J'ai vécu dans plusieurs pays. Donc, les relations internationales et la diplomatie ont toujours été une évidence pour moi. Il y a aussi le fait que les problèmes dans lesquels nous sommes confrontés sont de nature régionaux ou même globales, c'est-à-dire le changement climatique, certains conflits. Ils dépassent les frontières nationales, donc nécessitent une coopération régionale, continentale et globale pour pouvoir affronter ces problèmes.
4: En tant que jeune femme, quels sont les principaux défis que vous anticipez dans ce domaine ?
6: En tant que jeune femme dans le monde de la diplomatie, je fais face à un double préjugé, celui de l'âge et celui du genre. Je me retrouve souvent dans des milieux où je fais partie d'une minorité de femmes. Et très souvent, je suis la plus jeune. Et quand on est jeune, parfois, on sous-estime nos expériences et nos connaissances. Et au final, on est relégué à faire des tâches administratives et on n'arrive pas à contribuer de manière conséquente.
4: Madame Sarr, quels sont les enjeux internationaux qui vous passionnent le plus et pourquoi ?
6: Alors moi, je suis une passionnée de l'intégration régionale africaine. Le fait qu'on ait des blocs régionaux comme la CEDEAO, où on circule librement, où il y a une monnaie commune, où on fait le commerce aussi facilement entre pays, c'est extrêmement important. Je rêve d'un continent africain encore plus intégré et je pense que c'est un levier pour la prospérité du continent.
4: Y a-t-il une femme diplomate ou une personnalité qui vous inspire particulièrement ?
6: J'admire beaucoup Madame Amina Mohamed, la vice-secrétaire générale des Nations Unies. Ce qui m'inspire chez elle, c'est qu'elle n'efface pas son identité. Elle ne cherche pas à cacher son africanité. Elle cherche pas. Elle est fièrement féminine et elle est douce. Et ce n'est pas une chose qui la rend faible.
4: Adjassi, Madame Sarr, merci beaucoup.
6: Merci beaucoup pour cet échange et merci de m'avoir invitée.
4: Notre deuxième invitée aujourd'hui est diplomate Madame Aoundiaye Seck. Elle possède plus de 30 ans d'expérience au niveau national, régional et international dans les domaines d'égalité des sexes, de la prévention des conflits et des processus électoraux. Aujourd'hui à la retraite mais toujours en activité, elle a reçu plusieurs distinctions et est officier de l'Ordre national du mérite du Sénégal. Madame Seck, bonjour.
7: Bonjour Mathé.
4: Pouvez-vous revenir sur votre parcours et ce qui vous a conduite vers la diplomatie?
7: Alors, moi, je m'appelle Aoundiaye Seck. J'ai commencé ma carrière au Sénégal au niveau de l'administration, notamment du ministère de l'Intérieur, où j'ai eu à m'occuper de décentralisation et surtout d'élections. Et c'est à l'issue de la première alternance politique pacifique que le Sénégal a connue en 2000. Et je faisais partie de l'équipe qui a organisé ces élections-là. J'en suis très fière d'ailleurs. C'est à l'issue de cela donc, que j'ai eu la première opportunité de travailler dans la diplomatie. D'abord avec la coopération américaine. Et de là-bas, donc, je suis allée au niveau international travailler pour les Nations Unies. D'abord avec le PNUD et ensuite avec ONU Femmes. Donc, ce que je peux dire, c'est que j'ai d'abord accumulé une expérience au niveau national et je pense que l'opportunité m'a été offerte ou en tout cas le travail que j'ai fait a été reconnu et j'ai eu une plateforme plus large pour appliquer dans d'autres pays ce que j'ai pu faire dans mon pays.
4: Lorsque vous avez débuté votre carrière, quelle était la place des femmes dans ce secteur?
7: À l'époque, c'était peut-être au début des années 2000, les femmes étaient déjà présentes, hein, mais elles étaient encore largement sous-représentées, notamment au niveau des postes de décision. Les Nations Unies ont estimé en 2010 qu'il était important de renforcer la cohérence et la visibilité de l'action des Nations Unies en faveur de l'égalité des sexes. Et à cet effet, ils ont créé ONU Femmes. Et cette réforme a vraiment donné une impulsion nouvelle à l'intégration de la dimension genre dans l'ensemble du système onusien.
4: Quel moment ou quelle réalisation de votre carrière vous rend particulièrement fière?
7: Écoutez, j'ai eu l'occasion, quand j'étais au Sénégal, que je m'occupais d'élections, j'ai eu l'occasion d'influencer le processus de prise de décision en facilitant l'accès des femmes. À l'époque, un conseil, le COSEF, qui est aujourd'hui bien établi, était à ses débuts, le Conseil sénégalais des femmes, et il voulait un accès dans le processus électoral. Et moi, étant une femme et étant engagée et ayant compris les difficultés qu'une femme peut avoir parce que j'étais dans un ministère très masculin, un ministère où on porte beaucoup l'uniforme, j'étais civile, j'étais une femme. C'était très difficile pour moi de me positionner. Donc, je pense que j'ai utilisé ce défi pour ouvrir les portes et faciliter l'accès au ministère à ces femmes-là. Et ça a permis à ces femmes de s'impliquer plus dans le processus électoral. Donc, quand elles ont pu s'établir et être connues comme actrices.
4: Madame Seck, quel conseil donneriez-vous à une jeune femme qui souhaite suivre vos pas?
7: Maîtriser les langues. Moi, je dis toujours cultiver l'excellence. Développer leur expertise parce qu'elles ont ce qu'il faut. Rester curieuses. La diplomatie a besoin de leur talent, de leur leadership. Et je pense qu'elles ont tout ce qu'il faut pour apporter une contribution parce qu'on sait que quand les femmes s'impliquent dans la diplomatie, on a toujours des résultats positifs et des résultats qui sont durables. Le message que je voudrais lancer, c'est que lorsque les femmes participent pleinement aux décisions, les institutions sont plus représentatives, elles sont plus efficaces. Donc, je voudrais souhaiter une très bonne journée des femmes en diplomatie. Nous n'oublions pas qu'il y a des défis, mais insistons sur les réalisations et continuons.
4: Aoundiaye Seck, merci beaucoup d'avoir répondu aux questions de la BBC.
7: Merci, merci à la BBC.
4: Et merci à vous, chers auditeurs et auditrices, de nous avoir suivis. Bonne continuation à toutes les femmes diplomates. C'était Matissi à la présentation. Rendez-vous très bientôt sur la BBC.
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3: 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Smirne Kipa au micro, Patrick Madidi, mais en onde, cette émission, votre émission de tous les jours, les clubs de l'enfant. Merci encore d'être nombreux à l'écoute de votre radio et de votre émission qui met à lumière des différents sujets sur l'éducation de nos enfants. Comme d'accoutumé, je ne suis pas seule. Je suis avec Papa Michel avec qui je dis bonjour.
4: Bonjour madame, bonjour à nos auditeurs, bonjour à tous.
3: J'espère que vous allez bien.
4: Ça va très bien.
3: Et vous avez les vents en poupe aujourd'hui pour nous parler encore des stratégies d'éducation pour pouvoir élever nos enfants.
4: On est toujours prêts.
3: Merci beaucoup. Et je vais encore saluer madame Eureka qui nous rejoint encore aujourd'hui pour un nouveau sujet débat. Bonjour madame.
5: Bonjour madame. Je pense que je me porte bien.
3: Oh, merci beaucoup. Et en dernier lieu, je vais saluer une dernière dame. Une dame douce, belle, intelligente.

0: Samila, tout le monde qui touche Chika Baba Baba, donc je la salue en Chika Baba Baba. Chika Baba Baba Baba.
1: Chika Baba Baba, toi aussi, Chika Baba Baba, à notre cher auditeur. En tout cas, je vous aime et on est là.
0: Ok, merci beaucoup. Donc, avant de donner l'annonce sur la thématique d'aujourd'hui, mesdames, messieurs, fidèles auditeurs, on va d'abord faire les rappels de l'émission précédente. Papa Mike.
2: Voilà. Par rapport à la fois dernière, je crois qu'on a parlé de mœurs et c'est d'ailleurs le sujet qui va continuer, je crois bien. Et mais là, la fois dernière, nous nous sommes concentrés sur l'impact de la musique sur le mœurs et nous avions été honorés par la présence de Monsieur Tawina qui est producteur musical et Madame Samantha qui est musicienne. Nous avons longuement discuté sur ça. Et dans nos conclusions, nous nous sommes rendus compte qu'il y avait un problème d'abord du côté des musiciens par rapport à leur composition. Parce que, étant donné que ce sont des gens qui ont de l'influence sur la société, les enfants aussi, alors il faudrait qu'ils puissent axer leur composition dans tout ce qui éduque. Malheureusement, il y a un peu plus d'immoralité dans la composition musicale. Mais en deuxième lieu, je crois que nous avons aussi parlé de la responsabilité de chaînes de télévision et même des réseaux sociaux qui, dans la plupart de cas, prennent le plaisir de faire passer des musiques qui ne construisent pas, hein, qui n'aident pas les enfants, qui dans leur éducation. Mm-hmm. Et en fin de compte, je crois qu'on avait aussi parlé des parents, si je ne me trompe pas, mm-hmm. où nous avons dit que les parents, étant premiers responsables des enfants, avaient le droit, le plein droit, et même la pleine responsabilité de choisir pour leurs enfants grandissants les programmes qui pouvaient être constructifs et dropper, en fait, éloigner d'eux ou les leur interdire carrément ce qu'ils ne pouvaient pas construire. Donc voilà un peu ce qui a été le résumé de la fois dernière.
0: Merci beaucoup pour ces résumés, vous qui n'avez pas suivi l'émission précédente. Vous avez quelques idées de ce dont on avait parler la fois passée. Alors, pour aujourd'hui, nous continuons dans la même lancée de l'éducation inverse, la protection, la dépravation. Aujourd'hui, nous allons nous apesantir sur les analyses de l'impact de la dépravation de mœurs sur les devenirs de l'enfant. Donc, on va analyser tous les contours pour voir comment protéger l'enfant contre la dépravation. On est conscient que la dépravation n'est pas seulement par rapport à la musique ou par rapport aux films que l'on suit, mais ça touche plusieurs axes et angles. Alors, pour la première question, on va s'adresser à Madame Samila. Elle va nous dire, quand peut-on parler de la dépravation de mœurs?
3: Quand peut-on parler de la dépravation des mœurs chez l'enfant ou en
0: cours? Chez l'enfant, on parle de l'enfant.
3: Bon, déjà, chez l'enfant, c'est dès qu'il est exposé à la sexualité, à la violence, à la consommation des drogues, l'alcool, c'est là vraiment qu'on doit parler de la dépravation des mœurs chez les enfants.
0: Papa Mike, que pensez-vous de ça?
2: Oui, en fait, ce qu'elle vient de dire, c'est ça. Mais c'est juste dire qu'en fait, ce qu'elle a donné, ce sont des exemples de dépravation. Mais sinon, on parle de la dépravation de mœurs lorsqu'il y a inversement de valeurs. Hein, on peut dire ça. C'est-à-dire les choses qui étaient interdites, les valeurs morales interdites, les valeurs culturelles interdites. Hein, les valeurs morales interdites, les valeurs culturelles interdites, tout ce qui a été interdit et qu'on sait être interdit dans la société commence à prendre de l'ampleur où on commence à tolérer, hein, à la maison, que ce soit dans la société, à l'école, un peu partout. Et c'est en ces moments-là qu'on parle de la dépravation de mœurs. Et donc, c'est que Madame Samula venait de dire, ce sont pratiquement des illustrations de la dépravation de mœurs. Parfois, c'est la vulgarisation de la violence, la sexualité, la consommation de drogue, tout ça. Donc, c'est un peu...
0: Comme on met la basodote dedans, ça traînait un peu partout.
2: Mais là, la société est dépravée en général, dans sa globalité. Oui. Mais ce que dépravation en a, et siminde sigoyo, donc c'est un peu dans ce sens-là.
0: Mais pouvez-vous nous dire quel est le lien entre l'enfant et les mœurs?
2: Voilà. En fait, le problème de l'enfant et les mœurs réside au niveau de la construction de l'enfant. C'est-à-dire l'enfant évolue dans la société. il a besoin d'être construit. Il est construit par rapport à son intelligence, par rapport aux valeurs sociales. Il se forme, ok. Et alors, lorsqu'il y a la dépravation de mœurs, en fait, cet enfant-là d'abord a besoin d'une éducation, il a besoin d'une orientation, il a besoin d'avoir tout ce qui est positif pour l'aider demain à devenir une personne responsable et une grande personne. Alors, lorsque les mœurs se sont dépravées dans la société, donc automatiquement, c'est un peu une dette au lobara. Oh, moi, on nous a mal éduqués.
0: Bon, en fait, donc, ma mère, c'est déjà
2: Donc, c'est-à-dire que, pas seulement yaïe, mais il y a société place au yazali.
3: Yazali, évolué.
2: Parce que le mœurs, ce n'est pas dépravé dans l'enfant, mais plutôt au
3: l'environnement. Exactement.
2: Et dans une société où il y a des mœurs dépravées.
0: Et puis l'enfant copie.
2: Voilà, il copie. Donc, Naïsika a copié ce qui est positif. Il copie des antibes. Voilà, par exemple, là où on insulte facilement, l'enfant va grandir. En fait, il se dirait que
0: Vous êtes en train de faire l'illustration de la dépravation.
2: Oui, justement. Donc, c'est une dépravation par rapport à l'enfant à et le mœurs. Vous voyez un peu. Donc, le respect de mœurs, c'est important chez l'enfant parce que ça contribue à sa construction morale et même intellectuelle. Vous voyez un peu. Alors, quand c'est dépravé, il est en train de grandir, mais avec des valeurs inversées qu'il prétend et qu'il pense être les vraies valeurs de la vie. Donc, c'est un peu dans ce sens.
0: Nous continuons, mesdames, messieurs, avec cet élan, mais nous allons marquer une pause publicitaire et revenir juste après.
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0: sur ces plateaux, nous continuons avec notre sujet débat qui est l'analyse de l'impact de la dépravation de mœurs sur les devenirs de l'enfant. Vous venez là d'écouter une très belle chanson hein, de Madjabou qui fait un bon travail sur l'éducation des enfants. Hein. Bozomo nané azo orienté bana bana bazaar qui peut-être un avis X, les lobes comme un avis Y. Bozomo nango nengi bazo kola et puis c'est une fierté pour les parents et Madjabou c'est une plus-value pour la jeunesse congolaise. Alors, on va continuer, hein, Madame Samuela. Vous allez nous donner quelques exemples des dépravations, des illustrations hein, dans notre société, dans la RDC ou à Kinshasa, au Bas-Congo, à Lubumbashi, n'importe où. Pouvez-vous nous donner quelques illustrations? Papa Michel aussi il va nous en donner.
1: Pour la première illustration, je parlerai des clips. Parce que je crois à l'émission précédente
0: où vous savez la Cameroun, hein. Parlé.
1: Bah, clip. Les artistes croient que, ils arrivent à bah, d'une, c'est pas la nabango. Bah, évitez que la plupart, il y a bah, followers, ou on a bah, ça bah, mineur. Moi, on a 15 ans, asa mineur, 16 ans, 18 ans. Ah bon, là, à franchir quand même, à franchir, moi, étape, morawana. Mais 17 ans, asa mineur. Donc, les clips de nos artistes congolais, je vais préciser, non. C'est insupportable. Hormis ça, il y a les challenges sur les réseaux sociaux. Yo, c'est les challenges, n'ayo, croyant que voilà, Miko, on est peut-être reproduire un go. Et quand tu passes voir qui ont republié, qui ont utilisé le son, tu vas voir les mineurs.
0: Les enfants, oui.
1: Maman la mouka là, moi cinglement ya awa zobina zobina.
0: Bon, je sais pas si parler dans un des numéros de l'émission, oui.
1: Alati azobina zobina, donc il y a l'habillement. L'habillement, il y a des enfants qui copient tout sur les rues de Kinshasa, sur les réseaux sociaux. Donc, il y a plusieurs illustrations. Donc, n'a pas beaucoup de temps à nous souhaiter. Mais on atteint déjà, je crois que c'est ce qui est la base.
0: Oui, merci beaucoup, papa Michel. Vous pouvez renchérir.
2: Oui, bon, il y a aussi la consommation de l'alcool et de la drogue. En fait, l'élo n'a pas balabala, n'a mis son nyonso. Nyonso, en tout cas, parce qu'on a tamboli quand même. À l'époque, nous, quand on grandissait, mais aujourd'hui, tu peux te réveiller le matin à 6 heures.
0: Je sais pas, vous qui êtes, excusez-moi, vous qui êtes juriste, et ça, là, les sous infraction, t'es,
2: justement, mais le problème, c'est que, bon, dans la radio, je veux pas dire certaines choses parce que sinon, mais ce qui est vrai, c'est que, aujourd'hui, on est dans une forme de tolérance, hein. On est vraiment dans une tolérance exagérée.
0: Mais en moins, les enfants aussi commencent à prendre ça facilement.
2: Effectivement, aujourd'hui, on est dans une forme de tolérance exagérée. Ce sont les enfants de 15-16 ans. Et même si il y a de ses familles, de ses parents, qui nous sont des cigarettes. Pour la plupart du temps, vous voyez le bout des cigarettes là. Au moins, la moine a pris ici à tirer. Tu vois un peu. Donc, il y a la consommation de la drogue, il y a la consommation de l'alcool, les mati makasi. Et même, elle a parlé de clips et tout. Moi, je reviens sur les chansons, les contenus de chansons. Sonner. Donc, regardez un peu tous ces enfants-là. En fait, l'enfant de 5-6 ans, il danse, sonner. Imaginez, voyez un peu les contenus,
1: cas,
2: la chanson. Voyez un peu
1: Papa Mike, il faut préciser, c'est pas pour vexer l'artiste, hein, mais
2: c'est
1: un réaliste quand même.
2: On parlait de contenu. Même en disant, là, ça va pomba. Tout ça. Ouais. En fait, ce sont des. Je crois que la, notre société, les abajon abablo quand on dit là qui s'appelle que mabe ekoti makasi. Et là je veux encore insister aussi comme Samuel avait dit sur l'habillement de jeunes filles aussi. Parce que
1: pourquoi seulement les jeunes filles et les jeunes garçons également aussi.
2: Oui, les jeunes garçons mais les jeunes filles nées, hein. Parce que moi les abamsu par exemple, ils se disent quoi? Ah là ta moi na moi kola moka mukie. Mais cet enfant-là, quand il a atteint 12, 13 ans, a commis qu'à quoi, continue qu'on l'a tabongo, qu'à qu'à yomoko. Oya, voyez, il sait que non, c'était aussi là, bah, mango. Ils ont ça, là, que ma bé côté tellement trop, hein. Même à l'école aussi, il y a beaucoup d'antivaleurs.
1: Exactement. Surtout à l'école.
2: Il y a les enfants.
0: Qui se tuent entre eux.
1: Surtout à l'école.
2: Voilà. Donc, vraiment, je crois que même, bah, l'eau, empoisonnement, bah, nini, ils appellent antivaleurs, oyo, et bébé, ils jouent, pendant place, ma casse,
1: surtout à l'école.
2: Dans notre PES.
1: Je veux en tout cas, je vais essayer d'argumenter place avec Corona par mon propre témoignage.
0: Ok.
1: Je vais dire le nom de l'école. Mais parents, moi, quand il y a la moule à naïer, à Silikaki. Comment se fait-il, moi, aller dans la quatrième chambre pour. Vous connaissez les gens qui ont de l'argent, caméra dans la quatrième chambre, oh, moi, on a un mouvement, moi, là. Là, je crois, je sais pas. Je crois que j'étais secondaire ou deuxième secondaire, alors moi, il y a bon goût. Et parents, moi, on a eu, à ce temps-là, film, il y a ma bé. Nanda, qu'on a bon goût, bah, il y a bien goûté. Bah, t'as la cangoté. Et bah, tu es pression. Où as-tu appris ça? Oh non, c'est à l'école. Mon ami.
2: Voilà, maman, mon ami, c'était grave. À l'école.
1: C'était grave.
2: Moi, là, bah, quatrième, cinquième, ils sont déjà dans les histoires de copains, copines.
0: Oui. Tu vois un peu. Mon ami.
2: Oui. Donc, c'est un peu toutes ces histoires-là, Nézou, là, que ça peut dire que, ma bé, écoute, il m'a
3: fait. Attends, mais série.
1: Exactement.
3: Bah, théâtre, même, il y a de théâtre. Moi, j'écoute du n'importe quoi dans des théâtres. Oui. Voilà. Oh, mais c'est pour porter conseil. Mais malheureusement, actuellement, les choses ne sont plus bonnes.
2: Ouais.
3: Dans la télé.
1: Ils sont trop dans la vulgarité.
2: Et
3: ça, tout est dans la vulgarité.
2: En train de dire, même, au moins, à l'époque, j'avais qu'à entendre qu'on allait, bah, novellas, ce soit. Mais les lots, même, bah, théâtre, Somoko. Ils devaient normalement donner une certaine culture de chez nous. Mais
0: Moi, en tout cas, j'applaudis la culture sénégalaise.
1: Okay.
0: On peut regarder des séries sénégalaises. Tu vas voir que les mœurs sont toujours gardées. Ils font leurs projets ou produits cinématographiques. C'est beau, c'est moderne, mais les contenus, tu vas pas trouver des scènes qui te gênent ou qui gênent ton enfant qui est à côté. Je me dis, ces gens, ils évoluent, mais ils gardent une certaine ligne de conduite qui les classe au top.
2: On a l'impression que les musulmans, ils sont mieux dans les
0: réalités.
2: Dimanche, parfois, les gens s'habillent bien parce qu'on est à l'église. Mais comment on s'habille pendant la semaine?
0: C'est
2: la même personne à la tête, Zambala, l'obin à l'église. Lundi,
3: moi, il y a des gens qui me disent que Nzambala a monté, Matala a contremonté. Vous voyez, c'est un peu tout ça.
2: Mais tout ça, ça c'est vraiment, c'est sur les murs. Donc, je crois que notre cinéma est connu, ma BP, ma classe. Dans le théâtre, dans l'alliance, la série, il faut qu'ils essaient de revoir aussi.
1: Exactement.
0: Les messages est passé, l'industrie cinématographique de la République démocratique du Congo, veuillez revoir, s'il vous plaît. On n'a pas besoin de voir des scènes qui gênent les enfants. On a aussi besoin de suivre vos théâtres, vos réalisations. Oui, bien sûr, pour vous accompagner. Bon, on est, indissons d'ambition et côté les mains. Mais on n'a pas besoin de voir des scènes qui gênent. Nous continuons avec ce périple. Nous allons maintenant parler, des pratiques, des différentes pratiques qui favorisent la dépravation de mœurs chez les enfants. Est-ce qu'il existe des endroits où des pratiques sont les plus favorables ou défavorables? Papa Mike.
2: Oui, bon, s'il faut parler des endroits, par exemple, les bars. Déjà, bars, les Sikamourou, trop Mimi Moana. En tout cas, il ne verra pas des bons exemples. En matière de gens qui ont des boissons consommées, en matière de danse peut-être, parce que ce sont généralement des endroits où les danses sont vraiment obscènes, en matière de masolo peut-être, tu vois un peu tout ça. Donc déjà, les lieux comme des bars, les lieux comme Babangande Adiam, bah, tu ne peux pas combien de moments on a la place à Abadouam, mais la Diam, par exemple. Hein, bon, pas encore. Bon, il y a des différents endroits où il y a des pratiques. En fait, il y a des endroits où les pratiques sont vraiment contraires aux mœurs et qui peuvent être favorables à développement. Il y a dépravation de mœurs dans les chefs des enfants.
1: Donc, pour être court, des endroits qui sont sans contrôle, non contrôlés. Parce que, écoute ça partout. À l'école, au Karabakh, dans la cave à toilette, bon, ça n'y a.
0: Oui,
1: dans la cave à toilette, même à l'église.
0: Excusez-moi, même à l'église.
1: À l'église, moi, on a 15 ans, à se retrouver dans Zemi, et Nani, il y a frère, bon, ça, là, comme Wapi.
0: Ça, ça fait rire, mais on est juste en train de soulever.
1: C'est partout en fait, là où il n'y a pas un contrôle, il n'y a pas de caméra, tout est possible.
2: Oui, mais il y a quand même des ces endroits où, par nature,
0: Hein, okay, les endroits, il y a des bravations.
2: Ok. Tu vois un peu. Mm-hmm. Hein, par exemple, les maisons closes, les prostituées. Moi, là, mon qui est bouillé, ou qui n'est pas tantine, ce que je veux dire, oh, là, moi, tantine. Et ça aussi, c'est vrai qu'il y a beaucoup de tantines qui ont les femmes seules, là, qui disent être femmes fortes. Mais maintenant, on a bango, et ça leur a pratiquement, bah, hôtel, vous voulez dire. Mais,
1: tout y bordure, hein, papa.
2: Mais, là, il y a eu congé qu'on a. Hein?
0: Oh, aussi les parents, hein. Bon, tout qui est pas États-Unis, pourquoi vous envoyez des enfants en vacances, hein? Gardez les enfants chez vous, protégez les enfants, mon qui est bébé. Vas-y,
2: scolaire, tanti la foule à car.
0: À quoi il y a foule à nous, c'est pas des.
2: Eh, à limiter, il faut moi là, ça peut m'énerver.
0: Ah, si, quoi, à la crise, comme on a dit là,
2: ma. Ah, qu'est-ce qu'il y a, moi, Nat? Il y a ce foule là. Entre temps, père, moi, la perso, c'est vrai que la bandit là, moi, normalement, la tantine, dingue, on a salé ma cason, on a baloué, carré, tout ça, bon. Donc, c'est un peu de tous ces endroits-là, parfois.
3: Mais il faut savoir que nous sommes des Africains. Ouais. La famille est au centre de tout. Donc, au tient à moi, la congé, c'est un problème. T'es, puis, surtout, qu'il n'y a pas congé, t'as acquis, bah, l'amitié. Mais le problème, c'est que, mouton des sikos aux autres tindas. T'as la sikani dans autres tindas, moi, nanangai. Parce que nous continuons à peu moins la patente. Bien sûr qu'il n'y a pas ma tante, ma tantine, ma coco. Mais le problème est si quand il y a des autres dans moi en Angaï.
2: Oui, mais justement, on a parlé de ces tantines-là. Ce n'est pas toutes les tantines. Est-ce qu'un dingue smir n'a pas tantine de boue? Est-ce qu'il y a lui a des dépravations des mères?
3: Mais en gros, ça m'a l'obé qu'il faut que ça en a contrôle. Même si on a dit moi en Angaï, il faut contrôler quand même. Comment c'est l'enfant, comment il se réveille, tout comme ça. Non, même de loin.
2: Mais d'abord, la moralité de la personne, oh yo yo, tingue pas naïe.
0: Erika va nous dire qui est responsable de l'enfant face à la dépravation. Oh, le bi tantine, oh, le bi maman, oh, le bi parent, faut contrôler. Qui est responsable de l'enfant par rapport à la dépravation?
3: Moi, je dirais, premièrement, ce sont deux parents. Mm-hmm. Comme Samila l'a dit, sans contrôle, imaginez. Un parent, à fois, en a suivi à moi, nanaï. Surtout, nous, les filles. Parents, vraiment, font l'un de la moine, coûte qu'écoute. C'est pas que qu'on serrait moine, parce que nous, on a souffert de ça. Les parents nous serraient tellement. Bon, et ils appelaient ça le fait de contrôler l'enfant, le fait à combattre et l'abus de nous protéger. Mais, il faut avoir, aux uns, un néimon qu'on l'un de la camoine. Même sur son téléphone, qu'est-ce que l'enfant est en train de regarder sur son téléphone? Avec qui l'enfant? Il est en train à tambour la canne à nier à qui dans la classe. Tout ça, c'est vraiment important. Et puis moi, je dis aussi, je voulais ajouter quelque chose aux parents. Il faut savoir apprendre aux enfants qui peut devenir demain. Déjà, de les bas âges, faire redéfinir l'enfant.
1: Okay.
3: Le redéfinir, c'est dire ce que tu veux devenir. Quand tu veux, tu sais déjà qui je veux devenir. Et ça, blonde, sous non, ça, à l'angoté. Faut à la paix, faut à la, donc, parents, faut à la exemple, y a moine. À partir, exemple, on a un rouling, on a la n'ingé, maman, on a la qui, n'ingé, papa, n'a n'ingé. Moi, je dirais, ce responsable, à l'ibosso, Eza, pas parents, responsable, et ami, balé, Eza, école, responsable, et ami, sato, Eza, même bus au quartier. Moi, je sais, à l'époque, même, bah, maman, la bus au quartier, maman, dès qu'on l'a, dès la bus, on a surtout un ami à moi, à quartier, n'y a qu'on l'a fort! C'était quand tu sors comme ça, où tu vois, y'a un mémoire, Zara, parent, n'a ton dégaine. Donc, c'est un peu ça.
0: Merci beaucoup, Erika. Samuela, qu'est-ce que tu penses de ce qu'elle vient de rajouter?
1: Bon, en tout cas, elle a tapé juste. Mais moi, en ce qui concerne le contrôle, qu'au serré, moi, il faut aussi ajouter le dialogue. C'est très important. Parce qu'aujourd'hui, Tobi Balampa, Nabakanga, Bango, Basera, Bango, Kima, Kenan, Oufa, n'est pas copain. Tellement bon, serré, à sauter, Murake, Fa, n'est pas copain. Alors, si tu veux vraiment, vraiment entrer, hein, dans le noyau, il y a histoire, il y a vie, à moi, dans peut-être l'adolescence. L'adolescence, c'est normal, bah, hormones, les autres. Hein, nous autres, moi, c'est comme ça, la boye, c'est normal, ça, la pose, à moi, qu'on peut sortir, je veux aller en soirée, tout ça. Alors, si tu prends le temps de dialoguer avec ton enfant, la faire comprendre d'abord, la vie, c'est quoi, la vie? Nous allons aux autres, qu'est-ce qu'on commet, nous, et ça, la boye, ça, la boye. En fait, qu'on poussait vraiment, aïe, à la conscience que ceux qui le l'aient, l'eau, comme un bébé, comme il y a, zémi, tout ça, a comme une influence à ma bébé, quartier, famille, bébé, un dingue à ma bébé, qu'on y c'est clair, tu iras, et là où tu iras, je veux me rassurer, et à la place, mon côté, ok, qu'on bat, ta maille, pas tant, tu vas aller souffrir. Alors, moi, dans ceux qui déjà, ils ont une idée, ouais, dans tout. Oh, yé, bah, comment marcher?
0: Bah,
1: c'est ça aussi.
0: Et c'est qu'on l'oublie, aller souffrir.
1: L'enfant lui-même d'abord. C'est ça, l'enfant lui-même d'abord. Mais il faut toujours parler. Bah, par exemple, bah, le bat toujours.
0: Oui.
1: Bah, le bat toujours. Zé, pis là-bas, m'sou, bah, bot, il va couffer. N'est-ce pas, mon bot, ça couffer. La Zara, on a 12 ans. Ma mère, on parlait comme des amis. Et moi-même, personnellement, j'ai choisi de marcher sur un chemin droit. Donc, l'enfant lui-même aussi, peut-être,
0: comprendre, comprenant son émotion.
4: En fait, moi, je voulais aussi ajouter quelque chose hein, par rapport à ce qu'elle vient de dire. On a parlé des parents, te souligner moi, Mingi. Non, le bébé parent, et puis non, Baksapé, et l'eau, on m'envoie. En fait, il y a aussi une chose avec les parents, c'est que, et l'eau, on a ça, les constats. Au moins, il n'y a pas la bisso. Quand on parle aux enfants, même quand ils sont petits, on a tendance à présenter plus aux enfants le côté positif, le négatif de choses. Hein? Okay. C'est-à-dire, ce qu'on saliboué, moi, je crois que le problème dans l'éducation, c'est de présenter à l'enfant une unité de mesure. Et l'unité de mesure doit être les choses positives. De manière à ce que ce qui moi na kutani liboso et loko ya mabe yé moko akoyé ba ke non oyo na kati nanga ezate, tu vois un peu. Mais quand tu présentes aux enfants beaucoup plus le côté négatif de la société, je crois qu'aux outils un peu na moins difficulté.
0: Okay. Donc en plus faut pas oublier que l'être humain est toujours tourné vers le mal et loko pekisé wana ndeyo.
4: Alors plus tu mets de l'accent sur loko ya mabe ozo pekisa, plus à Koluka découvrir pourquoi. Mais ceux qui ont l'obé lié plus sur le positif, c'est le positif qui va rester dans sa tête. Et qu'on a la unité de mesure n'a face à la réalité, même là où tu ne seras pas là. Nous autres, parfois, en grandissant, tu te retrouves à un endroit comme ça, Botana, bah, master et tout. Les gens disent, les gens font, mais toi, tu t'es dit, ah, et pas la bisto, bah, il s'est engagé, bouillité, bah, finir à mon coloté. Tu vois, par exemple, en fait, il sait ça dans sa tête. Et il garde ça. Tu sais, c'est comme ça. Mais quand on met plus l'accent sur les négatifs de la société, ça met en mal. Et mais je crois aussi qu'en parlant des responsabilités, même l'enfant lui-même aussi est responsable. Hein, parce que, à un certain âge, l'enfant, par exemple, quand on prend des adolescents, des pubères, des adolescents, parfois, au yébi, moi, m'a bébélé en dakou, tu sais comment les principes, et au yébi, m'a béna malam, parfois. Donc, tu as quand même ces choix-là, le droit, de choisir la bonne voie ou les mal. On a étudié à l'école secondaire, on a ma master parfois, mais on n'a pas toujours suivi ma classe. Toi, tu sais que chez vous, tu ne peux pas le faire. Tu as un choix. Sur qui me classe, c'est à faute à parents.
1: C'est à faute,
4: tu vois un peu. Donc, il y a aussi l'enfant qui est quand même responsable quelque part.
0: Bah, fidèle auditeur, bozo, kayazo, le baboué. Je vais vous dire à la fin pourquoi. Allo, barami, bon, papa Michel, hein, vous êtes notre juriste ici. Y a-t-il des prévisions législatives relatives à la protection de l'enfant face à la dépravation de mœurs?
4: Oui, en fait, le droit prévoit toujours et toujours. Chez nous, au pays, s'il faut prendre en compte les différentes lois existantes, nationales et internationales, il y a le document de référence sur le plan international, les conventions relatives aux droits de l'enfant. En tout cas, là, je ne sais pas vous citer les dispositions, mais dans son ensemble, il y a des dispositions qui protègent l'enfant et qui responsabilisent l'État et les parents. Sur Talimé Montangi, convention relative aux droits de l'enfant, bah, n'a pas disposition, ming, babaka, les états parties doivent, les états parties doivent, donc, c'est vraiment des injonctions et une imposition que, bah, mesure, nous, il faut être joama, et il faut être protégé, moi, d'une manière ou d'une autre. En dehors de ça, tozapé, na, charte africaine de droits de bien-être et de l'enfant, et aussi, sur le plan national, tozana, d'abord, la constitution, dans les différentes dispositions qui protègent les gens dans l'ensemble, mais de manière très particulière, nous avons la loi portant protection de l'enfant. Et la loi portant protection de l'enfant, il y a juste quelques dispositions. Ils ont moins ébélé, en tout cas, dans plusieurs sens, mais par rapport, il y a bah, mœurs. On peut voir l'article 13, par exemple, qui dit tout enfant a le droit à la vie, le père et la mère, ou l'un d'eux, ou la personne exerçant l'autorité parentale ainsi que l'État ont l'obligation d'assurer sa survie, son éducation, sa protection et son épanouissement. Le père et la mère ou l'un d'eux ainsi que celui qui exerce l'autorité parentale ont le devoir d'élever leur enfant. Bon, et donc tout ça, cette disposition, d'abord on parle de l'éducation, il y a l'État, il y a les parents. Et puis, total pays, il y a les articles, Naro Soakara juste 172, na 173. Le 172 Ezamomlay, bon, ça parle de l'attentat à la pudeur. Par exemple, on dit l'attentat à la pudeur sans violence, ruse ou menace commis sur un enfant est puni de 6 mois à 5 ans de servitude pénale. On parle de l'attentat à la pudeur et puis na 173, on parle des atteintes aux mœurs, incitant, facilitant, favorisant pour satisfaire les passions d'autrui, la débauche ou la corruption des enfants est puni d'une servitude pénale. principal de 3 à 5 ans ou d'une amende de 500 000 à 1 million de francs congolais. Ouais, ils atteignent juste paragraphe premier. Mm-hmm. En fait, ceux qui veulent en savoir un peu plus, ils peuvent lire l'entièreté de ces dispositions. Donc, l'État n'a biso à zangisité ko bongisa, mibeko esengili pour sanctionner ceux qui vont détruire le mœurs de l'enfant parce que l'enfant doit être protégé.
0: Merci beaucoup, Papa Michel, pour cette branche juridique par rapport à ce que la loi a prévu pour la protection de l'enfant par rapport aux mœurs. Alors, mesdames, messieurs, nous avons lentement et sûrement discuté en long et en large sur ces sujets qui a tourné autour de mœurs, de la dépravation de l'enfant. Alors, Samuela, tu vas nous dire... quels sont tes derniers mots par rapport à ces sujets?
5: Bah, parents, vous contrôlez bah, Anabino. Vous soulez, Ranaba, Anabino. En tout cas, avant que ça ne sorte dehors, là, faut commencer ça chez vous. Avant, à qui n'est peut-être qu'il y ait Kolango, place Morobewana. Yomoko Banda déjà, Kolandela Molanayo. Koye bisaye positivement et négativement comme papa m'a donné de le dire. Moi en tout cas je parlerai juste de la négativité. Faut lui faire comprendre que nous avons les amis bien histoire que tout ça boye que ça la boye. Aussi l'État aussi comme papa m'a donné de tout dire. En tout cas le bébé est belé.
0: Est belé.
5: Alors lui vraiment est belé donc. Bakondamboka l'État tous ceux qui sont là pour la protection de l'enfant etc. En tout cas faites très bien votre travail, c'est très important. C'est tout.
0: Merci beaucoup, Samuela. Eureka va nous donner ses dernières appréciations par rapport au sujet débat d'aujourd'hui.
3: Là, vraiment, il y a le plus pour ma maman. Ma maman, où l'état les sera moins dans ma vidéo à Jérémy, à Zofinga. Parce qu'on y est mis à l'air total, sa vidéo à Jérémy.
5: Mais ça arrive.
3: Et là, donc, il y a un libanda. Dans ma vidéo, au Finga, il y a un Jérémy à Finga. Là, non, Finga, on a traqué, on a un téléphone à maman. Jérémy a bandé au finger bon. Après, non, qu'il y a un peu de maman batoulingala. Tout ça. Maman, elle, on gota la vie, Jérémy, qu'on t'attend à la chambre, n'est-ce pas la prière, au côté de la chambre, aux années d'intimité. Zala pas intime, intime, n'a téléphone, on a Jérémy. Et, si comme on a ta la table à dessin animé, Dora et Kosungaï, pour savoir, donc, tout ce qu'a qu'on exposé, ben, n'abiso, n'a pas bilo, comme on qu'on boye, ezo baby ça, morale n'a bango, ezo baby ça, mœurs n'a bango. 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
0: Merci beaucoup à vous tous. Mesdames, messieurs, naloba kike, et loko moko ya super, super, super ezali sur Papa Michel pour alinga koloba loba mingi. Je veux d'abord que vous fassiez des ovations pour cet homme. Cet homme de droit, cet homme de lettres. Yes. Maboko, maboko, makasi, yesuka bozali. Merci beaucoup. Nouvelle ezake, Papa Michel. Merci. A commis livre moko beaucoup na lingala. Et ce livre porte sur l'infidèle de bonne foi. Alors, Papa Michel, vous allez nous dire qu'est-ce que parle réellement l'infidèle de bonne foi.
4: Voilà, je vais être bref. En fait, l'infidèle de bonne foi, c'est un roman. Mm-hmm. Un roman, c'est une œuvre de fiction. Les Alorane et moi film, hein. Ils ont Makanisi, Nakanisi, Lisolo. Et puis, je me suis dit de mettre ça par écrit. Juste au départ la pensée Zalaka juste pour se détendre hein. Mais aussi comme bah film bah théâtre ils a toujours une partie moko ya réalité à société na biso où tu vivras. Alors c'est comme ça que dans l'infidèle de bonne foi j'ai présenté la situation d'un jeune homme qui au départ avait de valeur et il se mariait mais face à certaines réalités qu'il a vécues dans son mariage et ça là qui que à coma na vie moko ya la côte na dépravation de mère spéciale à ma casse de tolobie. Donc il touchait à toutes les filles, toutes les dames là à l'église, au travail, au quartier. Oui, na ndenge penza alors na sukalango et comme elle qui est quand même moi mindondo et même la femme aussi et comme elle qui moi bon pas si il va ngi ba bongisa mais l'orgueil l'ego de chacun a fait en sorte qu'ils n'ont pas eu le temps de le faire à temps et quand l'homme a voulu juste arranger les choses il est arrivé à ce que la femme avait pris de breuvage mortel et a qui
0: koufa ou Amélie sniper
4: oui Amélie donc dans la tangue dans la combat Amélie Kaka
0: Amélie
4: Kaka et puis
0: j'ai vraiment adhéré
4: alors en fait le la leçon c'est vrai que les gens à moi bah rubrique moi je crois 3 ou 4 la rubrique mm-hmm. Alibosso hein ceux qui n'a cause du club Mambangu avec le premier chapitre qui est l'embarras de choix là je suis en train en fait d'exprimer c'est la relation entre l'acteur principal et une dame au bimbo fiancé Alibosso hein donc là je suis en train de présenter les genres de relations Oyo vous êtes dans une relation mais vous n'avez pas les mêmes pensées les mêmes objectifs c'est-à-dire la dame était le monsieur voulait Bah évoluer naïe babalana, mais Yenamutune en fait c'était son voyage, tu vois un peu. Alors c'est un peu ça. Il y a beaucoup de relations comme ça Oyo.
0: Boza va fiancer. Boza mais Boza la bino mais oui puis qu'il y a Canada et qu'on est
4: voilà et puis après ça va pas

ou encore ODB. Alors, pendant sa carrière, notre invité a évolué dans plusieurs groupes importants de la capitale congolaise, tels que les Baoutakine ou encore Proto Bantou, qui est son groupe cher. Alors, sans plus tarder, chers auditeurs, je vous laisse écouter la suite de cet épisode juste après ceci.

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0: Voilà tout ça les groupes mais tous à la dans bas groupe époque où on est allé, vous avez un groupe nabino. Mais tous à bas aussi. Donc tous à nga na kanabiso, tu évolues ka, tu rapaka, toujours rapper ensemble. Mais ngai benzana nous préférons mingi, ko rapper na lingala. Donc là bamba parmi bamba samini tous à la qui bah par rapport bah ko rapper na bas français. 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
1: Quand on parle de sélection, ça veut dire quoi?
0: Donc, tout ça, la chanson, moko, hein, tout ça, la sélection. Donc, Engeloba, Bissonio, surtout, ba grand ou bazala qui n'a pas eu tant qu'il
1: y a. La période ouana,
0: Toyimba, na tapioca.
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0: Eh, grand frère. Omoni na kuti bona Tisman na ngai. 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Wana Skunzonzo, Marmara, Pazana, Nouté.
1: Ok.
0: Wana Zate.
1: Ça, c'est important de, pour que les gens le sachent aussi que il y a plusieurs. En fait, il y a deux versions. Maintenant, on a deux versions. Toi, tu dis que tu as. Tu dis, tu contredis le fait que Skunzonzo soit le premier rappeur qui rappe en Lingala. Et que toi, en fait, tu. Tu viens de dire hein, que Azo a peine en thé, en fait. Donc.
0: Voilà, non, il y a petit, il y a un peu rapide. Il y a Azo Landabisouni.
1: Donc, il était derrière vous, il vous suit.
0: Azo Landabisouni.
1: Il était un peu votre poulain, comme on dit en français.
0: Rocky, Azo rapé en français. Cash, Azo rapé en français. Ngane Mnando rapé en Lingala. Parce que Moby Dick, Asepela Ginanga, comment? Parce que vous, Nangé Zarok.
1: On le sent même, on le sent même quand tu parles.
0: Nazo Yemba, Nazo Bina, Nazo Segisabat. Nazo Seika. Donc, Nazo Yemba, Nabano imite Babaster Rons. Nazo Baba Nanyo, yo, le messieurs Nani.
1: Ya groupe
2: ODB.
1: ODB.
0: Bon, ODB, Tango Nanyo, yo, Oua, Oua.
1: Baster Rons.
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0: oui.
1: Et lui, oui, mais
0: chez on a Sheik. 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Sheik, il n'est pas bané qu'organisé, bah, concert, n'a beau rêve.
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1: Vous avez la pire masse de tout le monde qui chasse.
0: Donc, famille Mobimba, ce qui est moto à côté de la chambre, c'est ça. Donc, je ne sais pas si je suis en train de faire chez Bango. Tellement chez Bango, ils sont bien organisés. Donc, je parle de la mère à Batongaki et si la quitte. Ce qui est en train de faire, c'est ça. Ah, je suis en train de faire ça. Oh, je suis en train de faire ça. na matembele na pondu siko biloko nande siko zo lekelanga me masuyo bada masuyo
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1: 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Vous vous rappelez?
0: 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Il faut changer vos bongo.
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0: 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On a des questions, tout le monde qui est pour la musique, et il y a un peu de temps et au moins, l'élo n'est pas évolution, il y a hip hop et mati, mais pas quoi, il y a des gens qui sont bons. Tout le monde est producteur, il y a des gens qui sont bons, il y a des studios, il y a des gens qui sont bons, mais il y a des gens qui sont bons, il y a des Fatima. Donc, ce qui est Fatima, c'est que il y a des gens qui sont bons. Pour tout bêti na bango ba concert na tenue de la Gombe. 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
0: 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Il y a un registre qui est un Zemboana. Zemboana est comme un bêta. Zemboana est comme populaire. Batouba Sepeli, la chanson, Ngana Beyaka. Entre temps, tout ça peut évoluer. Tout ça peut évoluer. Tout ça peut évoluer. Trois, Djokul, Ngaï, na digital. Na frère, na biso akufa na ni.
1: Qualité.
0: Tes qualités, tes. Patrick, c'est qui?
1: Patrick Baka.
0: Patrick Baka. 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
1: voilà donc on a bien compris ouais ça fait longtemps donc il y a des morceaux qui t'échappent. On est en train de chuter, il nous reste environ 8 minutes. Voilà. Au répondant, il peut être vraiment bien clairement t'es. La question est à rap à l'ingal. Au bikake, Estonjonjo, Tangou, Yé, Azako, Azan, Koura, Pété, Yo, Ozagi. Rapper déjà donc tant au bateau tout le basco que tant yo zo rapé wanan ne yo zo rapé kana lingala
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0: 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Faites attention à ne pas marquer. Hein, Bandi, et poulele. Ce moto ya yakinde ko remplacer ngai na lingala. 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
1: A pour en combler trou.
0: Ayé ko imiter style o ngana bandeki ko rapé.
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0: 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Bablo ko ba.
1: Bablo on est pas genre ba basta.
0: 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Mutabane ko beta ngweza ngai. Vous l'avez dit, donc il a un des balamoko à imiter ngai. Pour ne kanga trou na ba utanki. Donc même histoire na zobeta batongo ba kufate.
1: Il est moins conscient, il est
0: basa conscient. Pour au moins les problèmes tous à la gana, on oublie ce batumun des à la gani. Tu es face à ça l'originité. De où est l'originité yama solo. Biso yonde pinza ou tous à la qui loko la ba pili na ba utanki. Parce que ba utanki noana. Sur ce niveau y a si, on met à connaître. Kounezaki l'icolo déjà.
1: Haute classe.
0: Haute classe. L'icolo. Parce que Baroki Bazaliki déjà l'icolo. Bah master si. Bazalikolo. Bah Kemodi pe bah on peut Bazaliki na quatre. Deux ans le rôle bah leader moko au Bazaliki Zaki l'icolo. N'est pas quoi na. Pour tout ça là qui sélection. La sélection on a tout sélectionné. Barumbu. Tout sélectionné. Gombe Lingwala. Biso tout na quatre.
1: Le quoi peu vous avez dit la cité à Sierra les frontières il y a Barumbu na Gombe donc facilité au coup t'en as bandeko les qui en plus peut pembeni un peu tout ça en commune il y a Kishasa donc 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
1: en tout cas Mac Joe. On est à la fin de l'émission. On a pris pratiquement une heure. Mais on va voir comment on va gérer ça. On va pas te demander de nous parler de l'hip-hop actuel. C'est-à-dire, tu vas expliquer tout le monde, tu vas parler de tout le monde, tu vas parler de avis par rapport à hip-hop. Parce que yo, au tigre qui déjà m'a dit hip-hop un peu plus tôt pour nous se convertir. Et loco. Soza et l'homme sort au Baksate, on a la remercie et puis on a clôturé l'émission. Mais soza et l'homme au Baksate, soza et l'homme freestyle au Kosala, on a pris sur le micro.
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1: Don Star qui était dans le groupe les métaux
0: il
1: y en a interviewé aussi
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0: 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Juste décidé à Bella.
1: Oui, je sais, il y a un problème.
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0: 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Mais musique c'est la gâté.
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1: Vous avez la freestyle net, il y a la concurrence quoi.
2: Il y a la concurrence déjà.
1: Mais la n'engue au col c'est qu'à travail.
2: Travail.
1: Merci. OK.
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0: enjeux stratégiques sur lesquels il faut en tout cas s'adapter très rapidement pour garder une longueur d'avance sur la menace.
1: Alors, des partenariats internationaux pour développer davantage de stratégies spatiales pour les armées africaines. Aujourd'hui, est-ce que l'Afrique a intérêt, selon vous, à développer ses propres capacités satellitaires pour faire face?
0: Oui, tout à fait. Vous savez, deux aspects. Le premier, c'est que le spatial est un secteur qui est hautement stratégique, mais collaboratif par essence. Quels que soient aujourd'hui les produits qui sont développés, les satellites et autres, il est toujours appelé à un moment donné de collaborer donc avec l'international, avec ceux qui ont la capacité de lancer ces satellites ou ceux qui ont la capacité de fabriquer jusqu'à une certaine résolution. Donc la collaboration, elle est évidente, elle est nécessaire. Mais le second aspect, c'est que sur les questions de sécurité et de défense, beaucoup de pays mettent en avant la question de la souveraineté, la question de la sécurisation de leurs données et la question hautement stratégique de la protection de leur territoire. Et donc, par rapport à ces questions, les nations spatiales africaines sont en train de travailler à avoir la maîtrise, grâce à l'avènement du New Space, ou la maîtrise donc du développement de nanosatellites pour monter progressivement en puissance et avoir des satellites de plus grande capacité qui leur permettent d'avoir cette maîtrise non seulement de la mission qui est assignée aux satellites, mais également des données qui sont issues de l'exploitation de ce satellite une fois que c'est en orbite. Donc la question de la souveraineté, c'est ce qui motive cette ambition pour beaucoup de pays, en tout cas à cette capacité, pour pouvoir développer leurs propres satellites. Et bien entendu, la coopération reste bien entendu de rigueur. La souveraineté ne veut pas dire ne pas travailler avec les autres. Ce qui est important, c'est d'arriver à avoir au moins des données fiables, sécurisées, qui permettent de pouvoir maîtriser ce qui se passe au-dessus de son territoire. Et ça, je pense que les États africains l'ont compris, sont en train en tout cas de mettre les bouchées doubles pour arriver à cette maîtrise technologique, à cette souveraineté technologique qui leur permet d'avoir des outils made in Africa et qui leur permettent de pouvoir en tout cas assurer leur propre sécurité.
1: Je rappelle que nous sommes avec M. Maram Kairé, il est le directeur général de l'Agence sénégalaise d'études spatiales. M. Kairé, vous l'avez mentionné tantôt quant à la souveraineté. Comment aujourd'hui le spatial peut-il contribuer à renforcer cette souveraineté et surtout l'autonomie stratégique des armées africaines?
0: Je pense que la souveraineté, c'est essentiellement sur cette question, c'est d'abord la maîtrise des infrastructure au sol, la maîtrise de la communication, de la télécommunication. Donc, quand vous parlez aujourd'hui de sécurité et de défense, la télécommunication est hautement stratégique. Il faut pouvoir disposer de canaux de communication sécurisés, hautement fiables, hautement disponibles. Et ça, c'est la maîtrise, ou en tout cas la maîtrise qu'on aura de ces satellites que l'Afrique développe, qui permettra de pouvoir en tout cas l'assurer. La deuxième chose, c'est les données qui vont être produites par rapport aux satellites qui sont mis en orbite. Être sûr de l'intégrité de ces données. Quand vous recevez des données, être sûr que la donnée du moment de la prise à l'exploitation n'a pas été altérée et que cette donnée est conforme à ce qui se passe sur le terrain des opérations. Et donc ça, plus on a la capacité à avoir nos propres infrastructures d'hébergement, de data centers, de production de données, de traitement et de mise à disposition des autorités, donc de forces de sécurité et de défense, plus on aura la chance de pouvoir assurer l'intégrité donc de l'information. Et la dernière chose, c'est bien entendu, par rapport à cette question de souveraineté, disposer des infrastructures qui permettent de pouvoir demain assembler et développer les systèmes embarqués donc au niveau de ces satellites in situ, pour être sûr que toute la chaîne de fabrication est bien maîtrisée et bien contrôlée. C'est une question hautement particulière, la sécurité et la défense. Et plus on a de maîtrise sur toute la chaîne de valeur, en fait, de fabrication jusqu'à la production des données, donc de ces satellites, plus on aura de maîtrise sur cette chaîne et plus on pourra aspirer à arriver à une souveraineté sur cette question-là. C'est là où je pense que les États africains ont beaucoup à jouer. Maintenant, cela n'empêche absolument pas, pour certains en tout cas, de continuer la collaboration et nous encourageons le spatial, comme je le disais, est très collaboratif. Nous encourageons la collaboration, mais si nous voulons aller vers cette souveraineté, c'est sur ces axes en tout cas qu'il faut mettre l'accent.
1: Concrètement, est-ce qu'on peut...

0: envisager aujourd'hui une coopération spatiale africaine en matière de défense?
1: Le rôle d'une agence spatiale n'est pas de se prononcer sur ces questions purement stratégiques, diplomatiques, militaires. C'est un secteur qui est vraiment à part. Le rôle d'une agence spatiale, c'est d'accompagner à ce que les meilleurs outils technologiques pour le domaine du spatial soient mis à la disposition de nos forces de sécurité et de défense. Et nous, c'est ce sur quoi nous travaillons. Faire en sorte de les capaciter, de les accompagner dans la formation, dans le développement d'applications, dans le développement de programmes spatiaux. Et le reste, c'est vraiment l'intégrité totale d'une question qui est réservée à la discrétion de l'autorité militaire. C'est les accords qui sont établis entre les États qui définissent ces questions de collaboration ou non. Mais je pense que pour une région comme l'Afrique de l'Ouest, il y a des organismes comme la CEDEAO et autres qui définissent les règles, en tout cas, de coopération, de collaboration. Donc, nous ne faisons que gérer l'aspect national. Comment accompagner nos forces de sécurité et de défense à monter en capacité sur la question du spatial?
0: Et juste une toute dernière question. En tant que directeur général de l'Agence sénégalaise d'études spatiales, pensez-vous qu'il y a des avancées dans le domaine spatial et est-ce qu'il existe des leçons aujourd'hui que les autres États peuvent tirer de l'expérience ou des expériences du Sénégal?
1: Oui. Tout à fait. Et les avancées sont là et c'est bien palpable. Le Sénégal, pour parler de notre cas, a mis en place son agence spatiale en 2023. Nous sommes à la troisième année d'existence. Et en l'espace de 3 ans, il y a eu énormément d'acquis qui sont là en termes de développement de coopération internationale, en termes de développement de projets, en termes de développement d'infrastructures sur lesquelles nous sommes en train de travailler actuellement, qui font que les pays qui n'ont pas encore emboîté le pas dans la création d'une agence spatiale consultent l'agence spatiale sénégalaise, et les pays qui viennent juste de créer leur agence spatiale également n'hésitent pas à nous solliciter pour voir comment nous avons fait pour mettre tout cela en œuvre dans un laps de temps aussi court. 3 ans, c'est juste le temps d'installation, mais nous avons mis les pieds sur l'accélérateur, sur l'aspect diplomatie, pour être une agence spatiale très dynamique en l'espace uniquement de quelques années. Et ça, bien entendu, les projets sur lesquels nous sommes pour l'agriculture intelligente, les projets sur lesquels nous sommes sur la surveillance maritime, les projets sur lesquels nous sommes pour la recherche en astronomie, astrophysique, toutes ces questions liées au spatial sont aujourd'hui sujet de discussion entre des pays qui ont l'ambition de suivre les pas du Sénégal ou d'autres pays avec qui nous avons des programmes en commun. Nous sommes sur un projet extrêmement important actuellement avec l'agence spatiale du Rwanda, du Ghana, du Kenya et du Sénégal, financé par la JICA et l'agence spatiale japonaise JAXA.
0: Merci beaucoup, Monsieur Maram Kaire. BBC Afrique vous remercie pour tous ces éclairages.
1: C'est moi qui vous remercie.
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0: Today's song is Redemption Song by Bob Marley.
1: Une chanson unique en son genre, car à la différence d'autres chansons engagées, Redemption Song ne parle pas d'une cause ou d'un problème en particulier.
0: No, as our speaker said, this song is about encouraging people to go out and live their lives in a certain way.
1: Tout à fait, les paroles de cette chanson encouragent tout simplement les gens à vivre leur vie comme ils l'entendent. Mais est-ce le seul message de cette chanson ? Écoutez notre interlocuteur encore une fois. Que pense-t-il de la chanson ?
2: This song is basically a song of liberation, and it really says to me that you know you can find freedom or a group of people can find freedom through struggle and find strength from remembering the past and from bad things that have happened to you in the past. You can be stronger in the future.
1: Alors, avez-vous trouvé ? Il dit que Redemption Song est un chant de libération.
0: Liberation. L-I-B-E-R-A-T-I-O-N. Liberation.
1: Vous pourrez devenir libre en luttant et en vous rappelant les mauvaises choses du passé. Écoutez bien le premier couplet. À propos de quel aspect du passé Bob Marley fait-il référence ?

0: Les paroles de cette chanson sont en fait un peu difficiles à comprendre. Bob Marley utilise des images qui peuvent être interprétées de plusieurs façons. Et c'est peut-être pour ça que cette chanson est très forte, car elle laisse libre cours à l'imagination. Écoutez par exemple comment ces deux personnes interprètent le premier couplet.
1: The first verse, they're obviously he's obviously singing about slavery. That pirates basically took us away and sold us to the sailors who took us abroad.

0: La première personne pense que Bob Marley faisait référence à l'esclavage.
1: Slavery. S-L-A-V-E-R-Y. Slavery. Old pirates. Yes, they rob I.
0: Les vieux pirates, oui, ils m'ont pris.
1: Sold I to the merchant ships.
0: Ils m'ont vendu aux marchands de bateaux.
1: Minutes after, they took I from the bottomless pit.
0: Quelques minutes après m'avoir enlevé de la cale sans fond. Mais la seconde personne pense que la chanson ne faisait pas directement référence à l'esclavage. Il voyait plutôt dans Redemption Song une métaphore selon laquelle les gens devaient agir pour les autres.
1: There were a lot of English that were in slavery, although they weren't chained up.
0: Il y avait beaucoup d'anglais qui étaient asservis, même s'ils n'étaient pas enchaînés. Par exemple, ceux qui avaient des bas salaires.
1: Low wages.
0: Ou ceux victimes d'un manque d'opportunités et de savoir.
1: Lack of opportunity to study and learn.
0: Dans le second couplet, Bob Marley utilise le mot esclavage.
1: Slavery.
0: Mais à quel genre d'esclavage fait-il référence ?

0: Voici les paroles de la chanson de Bob Marley.
1: Emancipate yourselves from mental slavery.
0: Affranchissez-vous de l'esclavage mental.
1: None but ourselves can free our minds.
0: Seulement nous pouvons libérer nos esprits.
1: Have no fear for atomic energy.
0: N'ayez pas peur de l'énergie atomique.
1: 'Cause none of them can stop the time.
0: Car personne de ceux-là peuvent arrêter le temps.
1: How long shall they kill our prophets?
0: Combien de temps avant qu'ils ne tuent nos prophètes?
1: While we stand aside and look.
0: Pendant que nous nous écartons et que nous regardons.
1: Some say it's just a part of it.
0: Certains disent que cela fait partie de tout ça.
1: We've got to fulfill the book.
0: Nous devons réaliser le livre. À quel type d'esclavage Bob Marley faisait-il allusion?
1: Mental slavery.
0: L'esclavage mental.
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2: Emancipate yourselves from mental slavery. None but ourselves can free our minds. Have no fear for...
3: I think when he talks about emancipating yourself from mental slavery, I think it's an idea that anybody, even if you're an office worker or a grandmother or anybody, you can almost think that as long as you have got the will and as long as you can use your the positive aspects of your mind, you can almost fight back against all odds, you know.
0: Ce second couplet donne donc des conseils aux gens. Il leur dit de se libérer de leurs propres peurs et des pensées, des croyances qui les empêchent de faire ce qu'ils veulent.
1: Emancipate yourself from mental slavery.
0: Vous souvenez-vous des deux dernières phrases de ce couplet? Écoutez bien.
1: Some say it's just a part of it. We've got to fulfill the book.
0: Certains disent que cela fait partie de tout ça. Nous devons réaliser le livre. Je vous l'accorde, tout ça est bien obscur. Bob Marley veut simplement dire que les gens doivent se libérer de leurs soucis personnels et des choses comme
1: atomic energy,
0: l'énergie atomique, ou bien encore
1: the murder of leaders or prophets,
0: le meurtre des leaders ou des prophètes auxquels Bob Marley fait référence dans cette chanson. Et la raison pour laquelle il ne faut pas s'en faire?
1: Because these things are all about fulfilling a book.
0: Exactement. Ces choses vont nous permettre d'accomplir le livre. Par ces mots, Bob Marley veut dire que les choses n'arrivent pas par hasard. Donc il ne sert à rien de s'inquiéter. Il arrive ce qui doit arriver. Écoutez encore une fois.

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1: Bienvenue à cette chronique foot, Emmanuel Coste en votre compagnie pendant 10 minutes. Plein feu bien sûr sur la Coupe du Monde. Les 10 représentants africains connaissent des fortunes diverses et les styles de coaching aussi sont assez variés. Henri Manga prend l'exemple de l'Égypte, de la Côte d'Ivoire, du Sénégal, mais avant tout du Maroc.
2: Il faut dire que le coach Mohamed Wahabi a fait preuve de beaucoup de tact. Il fallait remplacer Naef Aguerd et Abdé Ezzalzouli blessés et pallier à l'absence d'Adam Massina dans l'axe central de la défense. Le coach a donc trouvé mieux de lancer dans la bataille Issa Diop et Riyad Chadi, deux défenseurs centraux issus de la Première Ligue anglaise qui ont livré des matchs impeccables. Il a également titularisé le jeune Lillois Ayoub Bouadi dans l'entrejeu pour donner plus de stabilité à cette ligne intermédiaire. Ismaël Saïbari a été placé en numéro 9 avec en soutien Brahim Diaz et cela s'est d'ailleurs vérifié dans le jeu marocain. Maintenant, dans la gestion des rencontres de la phase de groupe, on a vu un entraîneur calme debout dans sa zone technique. Il opérait des remplacements poste pour poste dans un timing rationnel pour permettre à son équipe de contrôler la majeure partie du match. Chez les pharaons d'Égypte, on a observé le coach Oussam Hassan communiquant par des gestes avec ses joueurs. Il a effectué ses remplacements pour la plupart du temps entre la 47e et la 70e minute. Il utilisait Mohamed Salah comme relais technique et guide émotionnel sur le terrain. Oussam Hassan et Ibrahim Hassan ont toujours prôné un coaching participatif, surtout avec les joueurs cadres qui, pour la plupart, évoluent dans les clubs professionnels en Europe et dans le golf. Faye Mers de Côte d'Ivoire s'est montré très flexible. Il était de temps en temps en conversation avec son adjoint principal Guy Demel. D'ailleurs, lors de la deuxième journée face à l'Allemagne, on a constaté des réaménagements tactiques dans son 4-4-2 avec le repositionnement de Wilfried Tsingo, Yann Diomandé et Amad Diallo. Mais ces remplacements ont été parfois tardifs et le manque de concentration de ces joueurs dans la surface de réparation adverse

0: lui a valu cette défaite contre les joueurs expérimentés allemands. Enfin, Pape Thiaw du Sénégal, n'est-ce pas? Il a reconduit systématiquement contre la Norvège, la même équipe qui avait perdu 1-3 contre la France. Résultat, une défense fébrile, complètement dominée dans les duels par Erling Haaland. Les Sénégalais n'ont pas pu jouer comme d'habitude en attaque placée, ni relever le défi physique imposé par les Norvégiens. D'ailleurs, les problèmes défensifs constatés, notamment dans l'axe central de la défense sénégalaise, ont justifié les 6 buts encaissés par les Lions de la Teranga sur les 2 premiers matchs.
1: Et qu'en est-il, Henri, des organisations tactiques et des styles de jeu, alors?
0: Le Maroc est resté fidèle à son 4-2-3-1, avec parfois un milieu en losange, un milieu plat ou en entonnoir, autour de 5 joueurs principaux, Bilal El Hanous, Brahim Diaz, Azedine Ounahi, Ayoub Wadi et El Aïnaoui. Les Marocains sortaient proprement le ballon à partir des défenseurs centraux vers les arrières latéraux, puis vers les milieux, avant de finir sur Ismaël Saïbari en pointe. Le Sénégal a démarré le tournoi en 4-3-3. Pape Thiaw s'est appuyé sur un jeu de position et de possession intense, surtout contre la France, avec des attaques variées par les ailiers, Sadio Mané, Ismaël Assar et Nicolas Jackson dans le centre. Les Lions de la Teranga n'ont pas pu tenir la distance face à la France et la Norvège. Les Pharaons d'Égypte ont adopté le 4-5-1 avec 2 pistons, Mohamed Salah et Mustapha Mohamed. Le coach Oussam Hassan a placé un bloc bas ou médian afin d'accroître la densité au milieu de terrain et exploiter les failles de l'adversaire. Ce bloc équipe était compact dans l'axe mais fébrile sur les côtés. Concernant les éléphants de Côte d'Ivoire, c'était du 4-4-2 flexible. L'indisponibilité d'Evan Dika a permis au sélectionneur Faye Mers d'associer Wilfried Tsingo dans l'axe avec Emmanuel Agbadou et parfois Odilon Kossounou. Les Ivoiriens ont joué haut ou médian et parfois en contre-pressing, mais les attaquants Adingra, Pepe Diallo ne se sont pas montrés très réalistes devant les buts adverses.
1: Henri Manga sur le coaching et les styles de jeu des équipes africaines. Au Tchad, la Coupe du Monde passionne, bien sûr, même si l'équipe ne s'est pas qualifiée. Alors, qu'est-ce qui explique cet engouement? Élément de réponse maintenant dans ce sujet, signé Maji Ojitan.
2: Alors que dans les pays qualifiés, la primauté est accordée aux incantations divines pour la victoire de leurs équipes, les Tchadiens s'intéressent à cette Coupe du Monde pour d'autres raisons. Quel pays soutenez-vous et pourquoi?
3: Je suis à 100% avec les 10 équipes nationales qui participent actuellement à la Coupe du Monde. Mais particulièrement, je supporte la RDC, la République démocratique du Congo, puisque je suis de l'Afrique centrale.
4: Moi, j'ai choisi pour équipe de cœur d'abord l'Argentine, ensuite l'Espagne. Je peux dire toutes les équipes africaines, mais en particulier la Côte d'Ivoire.
5: Je supporte la Côte d'Ivoire.
6: Bon, moi je sais que la France, c'est le beau football et la France, c'est l'équipe favorite. C'est la France qui va aller gagner la Coupe du Monde.
2: Pour certains, la Coupe du Monde est une opportunité pour eux de se faire un peu d'argent à travers les jeux de Paris Cash.
7: Je suis un grand parieur de Paris Cash. Je suis intéressé par la Coupe du Monde parce que ça me permettra de jouer et gagner beaucoup d'argent.
8: Moi, ce qui m'intéresse, c'est mon pari que je vois. Bien sûr, je supporte le football, mon pays ne participe pas. Mais moi, ce que je vois, c'est mon Paris Cash que je vois. Parfois, je gagne, parfois, je ne gagne pas.
2: Pour les tenanciers des bars et alimentation, l'affluence des clients pendant les heures de match fait augmenter les chiffres d'affaires.
9: Parfois, l'affluence et parfois, des matchs qui se jouent extrêmement tard et à pratiquement personne. Voilà, bon. L'effervescence, c'est pas vraiment ça, mais bon, jour il y a un peu d'affluence, il y a des jours où c'est moyen.
10: À l'heure des matchs diffusés en direct, il y a assez de clients et le mouvement. Et les matchs qui se jouent tardivement, c'est ça où il y a un peu de soucis. Les gens se retirent, mais le nombre n'est pas comme dans les matchs qui se jouent un peu tôt.
2: Djamena, Maji Ojitan, BBC Afrique.
1: Et vous écoutez la chronique foot sur BBC Afrique. L'Uruguay a remporté les 2 premières éditions du mondial et à l'époque, il y a près de 100 ans, brillait un joueur aujourd'hui méconnu ou oublié, j'ai nommé José Leandro Andrade, dont Jean-Michel Vandenne nous retrace maintenant la carrière.
11: José Leandro Andrade, né le 20 novembre 1901 à Salto, en Uruguay. Sa mère est argentine, son père biologique n'est inscrit sur son acte de naissance qu'en qualité de témoin. On apprend que son grand-père était un esclave d'origine africaine échappé du Brésil. Petit, il habite chez sa tante dans un quartier pauvre de Montevideo. Adolescent, il vit de petits boulots comme cireur de pompe et vendeur de journaux. Mais ce qu'il aime par-dessus tout, c'est jouer de la musique. Son autre passion est le football. À 19 ans, il démarre au club de Peñarol, puis au Miramar Misiones. En 1923, José signe au Bella Vista. Cette même année, il est repéré par le sélectionneur de la Céleste. Il remporte avec l'équipe nationale d'Uruguay le championnat d'Amérique du Sud. En 1924, à Paris, lors des Jeux, le milieu défensif est le premier joueur de couleur à participer au tournoi olympique de foot. Le public et la presse française lui donnent un surnom, la Perle Noire. José a un physique très athlétique, un peu à la Thierry Henry. En quart de finale, l'Uruguay bat l'équipe de France 5-1, puis l'équipe des Pays-Bas en demi. En finale, il rencontre la Suisse. Pour se mettre le public dans la poche, l'équipe rentre sur le terrain avec deux drapeaux, celui de l'Uruguay et de la France. Les spectateurs du Stade Colombes prennent fait et cause pour José et ses coéquipiers, qui remportent le match 3-0 et décrochent la médaille d'or. Andrade se sent tellement bien à Paris qu'il y reste quelques mois. Il sort dans les boîtes de nuit, les bars. Il y croise Colette, l'écrivaine et Josephine Baker. Entre 1924 et 1926, il gagne de nouveau championnat d'Amérique du Sud. En 1928, Andrade remporte sa deuxième médaille d'or au JO d'Amsterdam. En demi-finale contre l'Italie, il se blesse grièvement à l'œil. Il ne le sait pas encore, mais ce choc va avoir un terrible impact pour le reste de sa vie. En 1930, la FIFA confirme la première édition de la Coupe du Monde de football et on confie de l'organisation à l'Uruguay, double championne olympique en titre. José a 29 ans. Lors de ce premier tournoi, deux équipes se démarquent, l'Argentine et l'Uruguay, qui se retrouvent en finale. Après un match spectaculaire, 4-2 pour l'Uruguay, José André soulève la première Coupe du Monde de l'histoire. En club, entre 1930 et 1937, José retourne au Peñarol, puis dans divers clubs en Argentine et en Uruguay, pour finir sa magnifique carrière au Montevideo Wanderers. Il finit son parcours professionnel adulé, mais les années passent. En manque d'argent, il retourne faire de la musique dans des petits cabarets. Sa blessure à l'œil s'aggrave. José Leandro Andrade, technicien hors pair à la conduite de balle impressionnante, la première star oubliée de l'histoire du football, et restera un footballeur de légende.
1: Jean-Michel, merci. Fin de cette chronique foot. Rendez-vous bien sûr la semaine prochaine, même antenne, même heure, toujours sur BBC Afrique.

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0: la transmission générationnelle sur la musique pure congolaise, on parle de style, l'Odemba, Tchatchou, toutes ces choses-là, n'est plus enseignée, je pense, à la nouvelle génération de musiciens.
1: D'accord.
0: Qui tendent plus vers des styles gospel américain, vers le jazz, vers, qui sont de très bons styles.
1: Okay.
0: Mais le Congo a une grande culture. Le Congo, c'est une pépinière.
1: On perd nos racines.
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0: musicalement, on n'était pas fort.
1: Ok.
0: Notre triche, c'était la prière. On priait énormément. C'est ça qui a fait la différence, je pense, dans nos projets, dans la jeunesse. Quand on sortait des projets, il y avait énormément de retours positifs. On a réussi à proposer des projets de qualité, c'est vrai. Mais le secret derrière, c'était la prière.
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0: Mesdames et messieurs, bienvenue dans Session d'écoute. Ce soir, nous recevons un artiste gospel dont la musique portée par la foi, l'espérance et la louange touche un super grand large public. À travers un univers mêlant sonorités afro, soul et R&B, il transmet un message fort. Ce message fort est un message d'adoration et d'inspiration. Entre parcours, témoignages, musique, nous vous invitons à découvrir l'univers d'un artiste qui rassemble aujourd'hui de nombreux fidèles autour d'un message de foi et d'espérance. Je m'appelle Christian Schengen, vous êtes en train de nous suivre sur la 104.6 MHz à Kinshasa et Matadi, la 91.4 dans la ville de Lubumbashi. Cette émission Session d'écoute est aussi suivie sur nos réseaux sociaux Afri Radio RDC, Facebook, TikTok, Instagram, YouTube et ainsi de suite. Et nous sommes aussi suivis sur www.afriradio.cd ainsi que dans toute la RDC sur nos radios. Partenaires, nous avons la radio Sendamwana dans la ville de Mwenedi, tout dans la province de Lomami, sur la 87.7 MHz, 85.5 MHz sur la radio Mwinda dans la ville de Bulungu, sur la radio Vénus 99.9 MHz dans la ville de Kikwit, et nous sommes aussi sur RCRK sur 91.2 MHz dans la ville de Kenge. Et nous n'oublions pas aussi tous ceux-là qui nous suivent partout dans le monde, qui commentent. Si vous n'avez pas encore eu la chance de connaître cette émission, nous nous appelons Session d'écoute. Mais avant de commencer cette émission, je vais casser ce suspense à travers de la voix de Sarah Atundu pour vous dire qui est l'invité de ce soir.
1: Cet artiste gospel, d'origine congolaise, voit le jour le 17 janvier 1998 en région parisienne. Issu d'une famille chrétienne, il grandit dans un univers profondément marqué par la foi et la mission artistique. Très tôt, il découvre sa passion pour la musique au sein de l'église où il commence par la pratique du tambour, puis de la batterie avant de développer son talent vocal. Ses premières expériences façonnent son identité artistique et nourrissent une vocation tournée vers le partage, l'inspiration et la célébration de la foi. En 2015, il fonde avec des amis le groupe Les Héritiers Célestes, une formation qui devient rapidement un espace d'expression musicale et spirituelle. Ensemble, ils réalisent plusieurs projets, notamment les EP, Processus tome 1 et Processus tome 2, portant des titres qui marquent leur public comme « Emmène-moi » et « Amour inconditionnel ». Le groupe connaît une belle évolution jusqu'à sa dernière prestation en 2022 lors d'un concert à guichet fermé. Après cette aventure collective, il poursuit son parcours solo et franchit de nouvelles étapes majeures. En septembre 2023, il annonce son premier grand concert au Casino de Paris qui affiche complet en seulement quelques heures. En septembre 2024, il confirme son ascension en remplissant le Zénith de Paris. Son parcours atteint un nouveau sommet lorsqu'il devient le premier artiste gospel à remplir l'Accor Arena de Paris en juillet 2025, rassemblant près de 15 000 spectateurs autour d'un moment historique pour la musique gospel francophone. Au-delà de la scène, il s'investit également dans la valorisation de la culture et des arts en République démocratique du Congo. Lors d'une visite à l'Institut national des arts de Kinshasa, il apporte son soutien aux étudiants et à l'Institut à travers un don d'instruments de musique. En reconnaissance de son engagement, il est nommé ambassadeur de l'INA, une distinction qui souligne son attachement à la promotion artistique et culturelle. Récompensé pour son talent et son influence, il reçoit notamment le titre d'artiste musicien de l'année au Shine Gospel Award en 2024. À travers son parcours, il incarne une nouvelle génération d'artistes gospel capables de relier foi, culture, excellence musicale et impact social. Chers auditeurs d'Afri Radio, chers auditeurs de la 104.7 MHz à Kinshasa et Matadi, chers auditeurs de la 91.4 MHz à Lubumbashi, chers internautes, vous qui nous suivez sur www.afriradio.cd, chers amoureux de l'émission Session d'écoute, ce soir, nous recevons une voix inspirante du gospel pour un moment de musique, de foi et de partage. MK Divine.

0: Waouh, merci à vous. Attends.
1: Mais je dirais quelle présentation, je me suis redécouvert là.
0: Non, mais c'est fort. Nous, quand on écrivait, on disait waouh.
1: C'est vrai.
0: À chaque fois qu'on écrivait un truc, on disait waouh.
1: Ouais.
0: On va encore, on dit waouh. Mais c'est super. NK Divine.
1: Yes.
0: Bonsoir.
1: Bonsoir, mon frère Christian Schengen.
0: En tout cas, je suis très heureux de te recevoir sur ce plateau. En tout cas, dis-moi s'il y a quelque chose qu'on a dit de faux. Peut-être on a rajouté un peu de piment.
1: Sincèrement, c'est l'une des meilleures présentations. Si c'est la meilleure présentation que j'ai jamais eue.
0: Ah ouais?
1: Ouais, c'est vraiment hyper bien présenté.
0: Ah, merci beaucoup.
1: Sincèrement.
0: En fait,
1: c'est top. C'est vraiment bien relaté. C'est vraiment super.
0: Merci. T'as rendu le travail facile parce que tu excelles dans ce que tu fais.
1: Gloire.
0: Alors, c'est un plaisir. On te reçoit ici à Kinshasa. D'habitude, tu sais, d'habitude, ce qui se passe, c'est que quand il y a des concerts, ce sont les musiciens qui quittent Kinshasa pour aller en Europe.
1: C'est ça.
0: Et où on se bat, comme il y a, Kimi. Si vous avez un orchestre, un Europe, et un Kin. Non, Kim.
1: En tout cas, vous avez l'idée de Kagunda, vous avez.
0: Ah, t'es, rien. Vous avez regardé ma tête. Surtout percussionné. Si on a face, on ira au Kima. Et là, on ira tirer à Yolo.
1: Non. C'est un jeune de Belgique d'ailleurs.
0: Ok.
1: Et on est venu avec toute l'équipe, avec mes frères d'armes qui sont tous là.
0: Vraiment.
1: Pour les présenter, il y a Yann qui est là, il y a Yohan qui est là, mon directeur musical, ami et frère de très très longue date. Christopher aussi, Christo qui est là.
0: Okay.
1: Stallone, un grand frère à moi. On a Kenan Bass, on a Christian Solo Airbag, le Congo entier connaît.
0: Bien
1: on a
0: sûr.
1: Le temps de le présenter.
0: Bien sûr.
1: On a Natsi, Océan Santé. Derrière moi, on a le jeune Chouchou Josué.
0: Oh, ok.
1: Il a juste 13 ans, vous allez l'entendre, c'est un.
0: Il a 13 ans.
1: 13 ans.
0: Oh.
1: 13 ans, Josué. Hein.
0: 15 ans. Bon, là, mais moi, face snipe, moi.
1: Non, 15 ans, 15 ans.
0: Mais moi,
1: il a 15 ans, Josué,
0: il a 15 ans. Wow.
1: Et là, j'ai Mira ici. C'est toute l'équipe, on est avec l'équipe de production, Nkajor, Kenneth Grasse avec qui on est venu, les chantres qui sont aussi à l'hôtel.
0: Ouais.
1: En tout cas, on est venu ici pour un grand événement, on aura l'occasion d'en parler.
0: Bien sûr.
1: En tout cas, on est vraiment venu passer un bon moment avec toi ici, Christian.
0: On sera au centre culturel, là, on y sera.
1: Yes.
0: Moi, je serai en première ligne.
1: Super.
0: Mais on commence d'abord par ton parcours.
1: Mm-hmm.
0: Moi, c'est fascinant ton parcours parce que tu es un jeune qui grandit. Dans une ville qui chauffe, mais qui chauffe pas toujours dans le gospel.
1: Mm-hmm.
0: Donc, t'aurais pu choisir le chemin de ma mère. Mm-hmm. Ah, t'aurais pu aussi te retrouver dans les rues ou en prison, mais tu choisis le chemin du gospel.
1: Mm-hmm.
0: Qu'est-ce qui façonne ce chemin?
1: C'est probablement l'éducation. Nous, à la maison, j'ai grandi avec ma défunte maman qui nous a éduqués, qui nous a transmis les valeurs de la foi, et elle nous a laissé le meilleur héritage possible. C'est la foi, le Seigneur Jésus-Christ.
0: Okay.
1: C'est-à-dire, on savait que chaque dimanche, c'était l'église.
0: Mm-hmm.
1: La semaine, on avait le culte d'intercession, etc., etc. Au début, c'était, entre guillemets, une obligation. Puis, tu grandis, tu te rends compte que c'est vital.
0: Okay.
1: C'est pour toi, la foi qu'on t'inculque. Bah, qu'on sait, c'est pour toi, c'est pour que tu puisses aller de l'avant. Et cette foi-là que ma maman nous a prodiguée, aujourd'hui, ça m'accompagne et ça... C'est comme si tu semais quelque chose, des graines que tu plantes, et chaque graine est comme éclore petit à petit, et les talents commencent à sortir de moi comme ça. Mais le tronc, c'est la foi, et ça vient de ma maman.
0: Mais c'est pas comme on dit, la petite vient en mangeant.
1: Si, on peut dire ça, c'est-à-dire c'est en pratiquant, ça devient, c'est d'abord comme tu grandis dedans.
0: Ouais.
1: Bon. T'es dedans, puis tu évolues, tu trouves sens dans ce qu'il y a. Mm-hmm. Parce que c'est vrai qu'on a beaucoup aussi des jeunes qui grandissent dans la foi, mais comme ils sont obligés, tant moi comme là-bas, 15 ans, 16 ans, ils pètent les plombs, ils claquent la porte de la maison, ils sont plus du tout chrétiens et tout. Et tout. Nous, ça fait l'effet contraire avec ma famille. Au contraire, c'est Jésus-Christ, c'est le socle, c'est la base pour nous en Europe, et on a grandi dans ce sens-là, en tout cas, à la maison.
0: Mais alors, parle-nous un peu de tes premiers pas à l'église. Avec les instruments. J'aimerais qu'on fasse ce lien-là entre l'église et les instruments.
1: Premier pas à l'église et les instruments, c'est la première fois où je touche une batterie, c'est mon grand frère Dior, qui est mon producteur, manager, qui lui était déjà batteur. Et on priait, je m'appelle à l'époque, à Bondoufle, en 91. Et lui, il jouait la batterie, il m'apprenait le tam-tam, et je me souviens que j'étais jeune, je me souviens même du premier culte où j'ai joué. Pour la petite anecdote, je jouais les percussions, j'avais quel âge? Ouais. 11 ans, je crois.
0: 11 ans.
1: 11 ans. Donc en plein culte.
0: Un peu moins jeune que.
1: Un peu plus jeune que je jouais. On joue, on fait le culte et Naoki pose ça au Suba.
0: Ok.
1: J'ai quitté les percussions, je suis allé faire pipi.
0: Et là, ça continue.
1: En plein culte. Je suis allé faire pipi, je m'en sais ça, très bien. J'ai quitté les vacances, je t'ai fermé.
0: Mais qu'est-ce qui se passe en ce moment-là?
1: Non, j'étais jeune, insouciant, t'es insouciant, tu sais pas que t'as pas le droit, c'est mon premier service, tu sais pas que t'as pas le droit. Donc je joue fort, je joue. Naki Posansou, bah, je suis allé chez Fifi. Et je suis revenu sur mon poste normalement, pour dire que j'étais jeune, insouciant.
0: Ouais.
1: Servant Dieu avec un naturel.
0: Okay.
1: Et c'était fort pour moi. C'était des moments très forts pour moi qui sont restés ancrés, je me rappelle. Okay. Je me rappelle aussi d'un culte où on venait d'installer là. La chair.
0: Mmh.
1: La chair venait d'installer. Je sais pas, il y avait un problème, je pense. Je jouais les percussions sont tombées de la chair.
0: Oh.
1: Ouais, c'est des petites anecdotes comme ça qui sont restées dans ma tête.
0: Wow.
1: Et
0: mais s'il y a quelque chose qui a de commun entre toi et moi, c'est la percu. Parce que on a tous commencé la musique avec la percu.
1: Ah, ben,
0: le premier instrument, c'est la percu. C'est pour ça que ça me tiquait un peu en tête de te poser cette question.
1: Ouais, c'est les percussions.
0: Mais quelle musique tu grandis avec? Parce que l'influence musicale compte aussi. Donc, ça veut dire, toi et Bercy, vous avez un lien.
1: On est, papa est monté à Bercy avant moi.
0: Ouais, justement. C'est donc, toi et la salle Bercy Accor Arena, c'est donc ça. Vous avez un lien. C'est lui c'est qui ça. Présente Where Hassan à Bercy.
1: Exactement.
0: Et des années après, toi, tu fais Bercy plein à craquer.
1: C'est ça.
0: Ok, on continue. C'est quand même.
1: Donc, faut souligner ça. C'est ça, je découvre ces artistes un peu. À l'époque, les albums sortent, l'époque du Dombolo, tout ça, tout ça. C'est un peu tout ça qu'on écoute. Et on grandit, puis je grandis, puis j'évolue. Et c'est cette musique-là qui me berce, l'aspect culturel qui me berce. Mais moi, je fais le choix d'emprunter le chemin de la foi et de me dire, avec toute cette culture, toutes ces valeurs musicales que j'ai investies en moi, je fais le choix de parler de la foi au travers de ma musique. Donc instantanément, à l'âge de 13 ans, 14 ans, je commence déjà à chanter pour Dieu.
0: Mmh.
1: Donc ça s'est fait aussi facilement que ça. Je rencontre un groupe d'amis avec qui on forme un groupe.
0: Les Héritiers
1: Célestes, on avance ensemble. Et quand tu es jeune, tu copies, tu te dis, bon, je fais de la musique pour le Seigneur, mais c'est un peu la passion. Puis ça commence à prendre sens. 2016-2018, ça commence à prendre sens. Je me rends compte qu'il y a une réelle mission derrière ça. Une réelle mission, un réel appel, il y a un réel ministère, il y a des réelles âmes derrière tout cela, ce qui fait qu'on met un cadre spirituel.
0: Mm-hmm.
1: Dieu commence à me parler, je commence à composer mes premières musiques, on avance un peu dans
0: mais dans avant d'arriver là, moi j'aimerais que, comme t'as cité les Héritiers Célestes, j'aimerais que tu me parles un peu de ce groupe. Mais avant qu'on parle de ce groupe, est-ce que, parce qu'on est avec les musiciens, ici, tu vois, chez Afri Radio, on parle, mais on chante. Propose-nous d'abord un morceau, après on rentre dans les Héritiers Célestes, parce que ce groupe-là a façonné le NK Divine que tu es aujourd'hui. C'est vrai qu'après, ta vision, elle s'est développée,
1: oui, bien sûr.
0: Mais il y a beaucoup à tirer de ce groupe. Mais on écoute d'abord une chanson, propose-moi une chanson.
1: Alors, j'ai parlé de la défunte Marie Missamou, je pense que je vais interpréter une de ses chansons.
0: C'est vrai?
1: Oui, on peut aller en...
0: Ça, c'est un grand risque que tu prends.

0: applaudir, faut applaudir. C'est ça, ça c'est une très grosse reconnaissance. Et c'est un gros risque que t'as pris d'avoir, parce qu'il y a beaucoup de gens qui se sont cassés la tête avec ces chansons, je crois que j'en connais. Mais en tout cas, alors on rentre dans les héritiers célestes. Mm-hmm. Pourquoi d'abord le nom des héritiers célestes?
1: Bonne question. On est dans Romains 8.
0: Ok.
1: Et Dieu nous appelle les co-héritiers du Christ.
0: D'accord.
1: Et ce verset englobe la vision du groupe en disant que notre héritage n'est pas terrestre mais céleste. Okay. Voilà pourquoi les héritiers célestes. Pour la petite anecdote, on était jeunes.
0: Okay.
1: Connaissant sa Bible, Zahid et Naté, on a d'abord donné le groupe. Puis en avançant, en se rendant compte que non, là, il y a l'appel au ministère. Mmh. On est allé chercher dans la Bible ce que ça voulait dire. Et du coup, on a trouvé la vision. Du coup, c'est Romains 8.
0: Attends, le nom était venu avant même de comprendre la valeur.
1: Exactement, exactement. C'est un peu ça. Et comme Dieu est un Dieu patient et qu'il avance avec ses enfants, doucement, doucement, on était très jeunes, on avait 14 ans, 15 ans. Et on a trouvé sens à partir de 16 ans, 17 ans. Et puis on a commencé à avancer.
0: Mais quand on écoute les chansons des héritiers célestes, il y a un peu de mélange de tout.
1: Oui, un peu de tout.
0: On aurait cru croire qu'avec les influences musicales que tu avais, tu serais rentré dans le ndombolo. Comme là. Mais t'as commencé, t'es parti dans le R&B, t'es vraiment, tu vois, oui, à l'époque, si Christian Bomboul était là, on allait dire que c'est lui qui a influencé, mais tu vois.
1: Bien sûr, bien sûr.
0: Qu'est-ce qui inspire ça?
1: En tout cas, à l'époque, je me disais que la direction que je prenais, déjà c'est en France.
0: Ok.
1: On se doit de se dire que les personnes qui nous écoutent sont censées comprendre ce qu'on chante, ce qui fait qu'on a pris cette direction assez ouverte, intentionnellement, pour pouvoir parler à plus de jeunes. C'est vrai que la musique congolaise est venue un peu plus tard avec mon parcours, après j'en parlerai avec mes frères aussi qui m'ont beaucoup accompagné, avec un collectif qui a été formé juste après, avant mais du coup que j'ai rejoint après, le collectif Team Music, créé par mon frère Christo et mon frère Johan qui sont là, qui sont des frères, eux, que j'ai rencontrés un peu après la création des Héritiers Célestes, qui eux étaient beaucoup plus avancés que moi dans la musique, et qui m'ont énormément aidé à me construire musicalement.
0: Okay.
1: Ce qui fait qu'avec les Héritiers Célestes, on avait un défaut, on va dire, musicalement, on n'était pas fort.
0: Okay.
1: Notre triche, c'était la prière. On priait énormément. C'est ça qui a fait la différence, je pense, dans nos projets, dans la jeunesse. Quand on sortait des projets, il y avait énormément de retours positifs. Donc, on a réussi à proposer des projets de qualité, c'est vrai, mais le secret derrière, c'était la prière.
0: Parce que quand tu écoutes Amour inconditionnel, ça, c'est de l'inspiration, ça.
1: Exactement.
0: Mais en fait, on sent même pas, si on te dit pas que ce sont des Congolais, tu sais pas.
1: C'est vrai?
0: Tu vois, mais quand t'écoutes le morceau, si on te dit pas, parce que moi, quand j'ai écouté le morceau avant, je savais jamais que c'était des Congolais.
1: Ah ouais?
0: Je savais jamais qu'il y avait la tendance congolaise dedans, donc je sentais que c'était des jeunes qui chantaient, des jeunes français, et ainsi de suite. Tu vois, parce que la tendance aujourd'hui, elle est, Banaya, qui ont grandi en France, qui se créent leur chemin.
1: C'est ça.
0: Mais après, le morceau d'abord Amour inconditionnel, comment vous le chantez,
1: je le conceptualise.
0: Ouais.
1: Ça se fait pendant le confinement.
0: Ok.
1: Je fais une maquette. Le confinement, ça a pas aidé grand monde. Moi, ça m'a beaucoup aidé. Okay. Ça m'a beaucoup aidé à avoir des temps de prière, des temps de retraite et surtout des temps de composition.
0: T'avais peur?
1: Pas peur, pas spécialement peur. Parce que, en vrai,
0: confinement, tout le monde était devenu chrétien.
1: Le confinement, franchement, et son âme m'a cassé.
0: Ok.
1: Je suis resté enfermé, mon frère témoin, resté enfermé dans ma chambre toute la journée. Non, j'étais à l'envers. C'est-à-dire que, à l'époque, j'étais pas fiancé, pas marié en plus.
0: Ok.
1: Ce qui fait que.
0: T'avais le temps.
1: J'avais le temps. Donc, ce que je faisais, c'était que j'étais à l'envers. Je me réveillais aux alentours de 14h.
0: Ok.
1: Je faisais la journée un peu et j'entrais dans la chambre à partir de 18h.
0: Okay.
1: De 18h jusqu'à 6h du matin, je pouvais composer. Et pendant le confinement, je pense que j'ai composé une trentaine, une quarantaine de maquettes.
0: Wow.
1: Et d'où est sorti le titre Amour inconditionnel. Et plusieurs autres titres qu'on a fait aussi avec les Héritiers Célestes. Et je l'ai fait une composition et je l'ai envoyé à un ami en France, beatmaker, qui lui, sur la maquette, a fait
0: le beat,
1: qui a créé le beat. En sortant du confinement, on l'a enregistré directement. Et je savais pas que c'était la chanson qui allait me faire traverser les frontières, qui allait bénir une multitude. Aujourd'hui, c'est pas l'un des titres, c'est le titre le plus écouté de ma discographie.
0: Okay.
1: C'est le titre qui bénit une multitude. Et partout où je passe, peu importe, que ce soit milieu anglophone, milieu francophone, le titre Amour inconditionnel est demandé. Et c'est un titre qui bénit. Et je remercie le Seigneur pour cette inspiration-là, en tout cas.
0: Mais il faut dire que tu es à plus de 40 millions d'écoutes sur les réseaux. Tu es à plus de 39 millions de vues. Et puis, 170. Mon gars, il me comprend. La Belgique, nous, ah, Belgique, ouais, ouais. 170 000 personnes, 170 000 auditeurs le mois, et plus de 70 000 abonnés, 70. Mais toi, t'es trop dans les 7.
1: 70.
0: 7, c'est aussi chiffre
1: de perfection.
0: Ah ouais, justement, justement.
1: C'est ça.
0: Et plus d'un point million de likes. Tu, là, alors, là, on est en train de parler de la carrière d'une personne qui, à 11 ans, était sur son congas en train de jouer à l'église. Après, il a eu envie de faire pipi. Il est parti. Il n'y a pas très longtemps. Et là, on voit ces chiffres. S'il te faudrait dire merci à quelqu'un, tu commences par qui ?
1: Je commence par le Seigneur Jésus-Christ, le roi des rois, qui nous fait grâce chaque jour. Je l'ai dit dans chaque émission, je suis passé, j'étais, pour ne pas faire la publicité, j'étais un peu partout, ouais. Dans les plateaux de plusieurs clouts aussi à toi, je pense qu'il y a un journaliste avec qui on était, en conférence de presse.
0: Ouais.
1: Mon parcours a l'air dingue, mon parcours a l'air bizarre, mais ce qu'on appelle dingue, ce qu'on appelle bizarre, en lingala, on dit zana ombi langanzambe.
0: Okay.
1: C'est-à-dire, c'est son terrain, c'est ce que lui maîtrise.
0: Mmh.
1: Être, sortir du cadre et faire quelque chose d'extraordinaire, c'est Dieu.
0: Mmh.
1: Et si je prends quand j'ai commencé réellement à temps plein, en 2022, dès 2022, j'ai fait mon premier concert, une salle de 800 places, pour venir en 2025 à une salle de 15 000 personnes. C'est la grâce de Dieu avant tout.
0: Ça, c'est
1: juste après ça, il y a ma famille, mes grands frères qui me suivent, qui ont tout laissé pour moi et qui se sont dit, on va le suivre. On va le suivre dans ce qu'il fait. Mon épouse qui me soutient constamment, qui est constamment derrière moi, qui soutient la vision.
0: Okay.
1: Mes frères d'armes qui m'accompagnent chaque jour, pour pas les reciter, qui sont là, qui, eux, au-delà de me pousser, ont compris la vision, se sont ancrés, se sont alliés à la vision, et on dit, on y croit, on va faire autant que toi dans ça, parce que c'est juste moi que vous voyez, mais c'est un travail énorme. Il y a mes petits frères à la caméra, c'est-à-dire, c'est un travail d'ensemble. On y croit tous à ce qu'on est en train de créer, le Seigneur passe au travers de jeunes pour dire, c'est possible d'être jeune chrétien, rester intègre, faire de la bonne musique, parler de moi en musique, répandre un message de foi, d'amour, d'espoir. Et c'est un peu pour ça qu'on se bagarre.
0: Mais c'est très bien que tu cites ta famille qui ait laissé tout ce qu'ils avaient à faire pour t'accompagner. Quelque part, c'est une façon non seulement de te soutenir, de pouvoir faire bien le travail, mais c'est aussi de te soutenir à ne pas trébucher.
1: Exactement.
0: Parce que après, c'est la honte, c'est pour
1: bien
0: la famille.
1: Tout à fait, exactement. Il y a un aspect où ce sont mes garde-fous.
0: Okay.
1: Autour de moi, vous voyez mon équipe, souvent on dit, quand il y a Soi Leader Aza, tout le monde est un peu calme, personne ne parle. Autour de moi, je peux te dire que tout le monde peut m'asseoir et me dire, divine, là, ce que tu as fait, c'est pas bien.
0: Ah, ok aussi. Ah, la musique à Congo.
1: Mais regarde ta musique, la Congoté. La musique congolaise, mais la Congoté. En Europe, c'est différent. Ici, tout le monde peut m'asseoir, en commençant par les plus petits, mes petits frères, à mes frères ici, tout le monde peut m'asseoir et me dire, divine, en tout cas, ce que tu as fait là, j'ai pas apprécié, tu as fait ça qui n'était pas bon, et on discute et on voit ce qui n'est pas bon. S'il faut que je m'excuse, je vais m'excuser. Vraiment. Et je pense que c'est comme ça qu'on doit correctement avancer.
0: Et Christian Bumbo, là, on dit, manaema, ebi, makamamu, nana, oyozo, na, oyozo, beta, boyana, monte. Alors, je vais. J'étais en train de discuter avec quelqu'un juste avant de faire cette émission. On a parlé de Sola Gracia.
1: Sola Gracia.
0: Mais non, j'ai dit, mais attends, NK Divine, lui, en fait, en réalité, il raconte une histoire dans ses titres. Il dit, mais comment il raconte une histoire? Ouais. En fait, tu peux prendre ses titres, tu en racontes une histoire.
1: Exactement.
0: J'ai dit, comment? Ok. Tu es prêt?
1: Prêt.
0: Vous êtes tous prêts?
1: Prêt, on t'écoute.
0: Alors, ce au moins, tu n'as pas vu que tu ou l'amour qui vient d'attendre mon imouta ipsio boueté. Le binon sous Nathan et le bi encore plus de toi. En plus, pour moi, nanana à moi. Ce n'a tenu question, il faut ça.
1: Il
0: faut yannoula. Bon, après, c'est lui qui connaît. Aïbi qui est mbouma. Ou yadan liaka liboso. Bapé sa raya moufélé. Bien que. À l'obaka, si, comme on dit oui en espagnol, après ta onza mbayaka, abatama. Après na souga nan lobi, plus jamais.
1: On peut pas dire pour qui. Non, il mérite plus que ça, c'est fort.
0: Mais ça, c'est toute une histoire que tu racontes.
1: Ouais.
0: Donc, on doit faire solo, na banze mon album.
1: Bel effort français, Lingala, c'est très bien fait.
0: Bah ouais, mais chapeau. Non, mais sérieusement. Là, ce qu'on a bêté le Maboko, en tout cas.
1: Merci beaucoup.
0: Alors, les héritiers du trône, et pardon, les héritiers célestes, qui ont après pris le trône, comme ce qu'on a niveau Moro Boué, après, Utsiki Bang, qu'est-ce qui motive le fait que vous allez au Kéi? Pourquoi tu abandonnes tes frères?
2: Ça, c'est une belle question. Je pleure pas, je le bonjour là-haut, ils sont à Paris, Gaël, Ephraim, José, Jérémy, mes frères. Et je compatis avec mon frère, d'ailleurs, Jérémy, qui a perdu son papa, à qui j'envoie toute ma force à Paris actuellement. Ce qui s'est passé, c'est qu'en 2022, moi, je reçois l'appel du Seigneur. En 2022, je finis ma licence et j'entame un master 1 en sciences de l'éducation. Et j'ai décroché mon diplôme d'état d'éducateur spécialisé. Je reçois l'appel du Seigneur, Dieu me dit... C'est la dernière année où tu vas travailler, où tu vas être à l'école. Je t'attends à temps plein, à 100% dans le ministère.
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5: Les Héritiers Célestes, quand on fait le groupe, on fait notre dernier projet, on fait notre dernier concert. En live, on était un peu limité. On a appelé nos frères qui nous ont accompagnés.
6: Okay.
5: Ce qu'on a fait, c'est que mes frères, pendant le dernier album, ils commençaient à être lessivés. Les studios, beaucoup de studios, on enchaîne. On arrivait à un âge, je pense, 20 ans. 30 ans, 20, non, 22 ans. 22 ans, 23 ans. C'est l'âge où tu te cherches. C'est-à-dire, soit Zela Moussala, Zela Classe, comment est-ce que je veux m'en sortir pour ma vie demain? Et moi, j'étais le seul que Dieu avait appelé à temps plein, et mes frères le savaient. Entre eux, ils ont commencé à faire des réunions pour se dire comment on va dire à Divine que nous, on veut arrêter, il faut continuer les mots.
6: Waouh.
5: Tu vois? C'est comme ça que ça s'est fait.
6: Attends, c'est pas du genre. En fait, ils t'ont poussé.
5: Exactement.
6: À aller en solo.
5: T'as tout compris.
6: Waouh.
5: Et moi, j'avais reçu ça aussi de mon côté, tu vois. Ouais. Ce qui fait qu'il fallait qu'on trouve un temps pour échanger. Mais eux, entre eux, qu'on s'est déjà parlé, il va dire qu'on le lâche et tout. Faut tout, Lucas. On trouve un moyen pour lui dire que. Faut que tu continues seul. Et aujourd'hui, à l'heure où je te parle, ils font partie intégrante de mon équipe, ils font partie de mon groupe d'intercession.
6: Waouh!
5: Donc, c'est mes frères qui m'accompagnent toujours, chaque jour. Et puis, en 2022, je démarre. Quand je démarre en 2022, carrière solo, il fallait y mettre un cadre. Du coup, comme je t'ai dit, la production m'a beaucoup aidé. Et j'ai mon frère Johan qui est là, à qui j'ai donné la direction musicale du projet. C'est pour ça que tu trouveras une différence dans les projets. Les Héritiers Célestes, tu vois, c'était un peu urbain,
6: ouvert. Ouais.
5: Du Seben, il y en avait, d'Aromba, il y en avait, mais pas beaucoup.
6: C'était, voilà.
5: Ça a pris forme à partir de 2022 lors de mon premier album Destiné.
6: Destiné. Où je la voulais vision... qu'on parle de Destiné.
5: Exactement.
6: Maintenant.
5: Ben, on y...
6: La vision que tu as mis dans Destiné.
5: C'est ça.
6: Maintenant, est-ce qu'on peut prendre juste un morceau de Destiné?
5: Bien sûr.
6: Comme ça, on va rentrer vraiment dedans. Parce que...
5: On peut aller Lingala, Rumba, on peut faire...
6: Papa, Sakana, Nangonengo, Lingi, parce que dimanche, on est aux la centre super, culturel, Yangwana.
5: Lélo,
6: voilà.
5: Lélo.
6: C'est ça, on simple, le dimanche, Bandeoba Bolingo, on vous invite à venir ce dimanche.
5: Yes, à l'esplanade du centre culturel.
6: À l'esplanade du centre culturel, parce que, na Kati, na Nenga, na Mouna, na Salé, statistique, Kati, on va boukang. Ça allait être un peu compliqué, mais les Bandawana venaient déjà. En fait, les portes s'ouvrent déjà.
5: 11h.
6: À 11h.
5: 11h déjà, les portes sont ouvertes.
6: Waouh.
5: C'est ça.
6: Donc, venez écouter. Bonaïb Sabino, hein? Bouyoukana, oui.

0: titre au bout de ce pour être destiné à eux. Parce que tu as tout donné, hein. Depuis bon mois, là, là. Et puis tu as dit à Dieu, prends tout. Pour yendaza molongi. Et à ça, là, il y a eu la pour que tu aies le liloba. Entre les mains. Entre tes mains. Bon, bien que yo et ça de temps en temps, Dieu inonde mon cœur. Cette chanson Lelo, Oebi niveau, tu as déjà reçu des témoignages de Lelo?
1: Beaucoup, beaucoup, beaucoup, beaucoup. C'est un titre qui parle du miracle de Dieu et je dis le miracle, ton miracle, c'est aujourd'hui.
0: Ok.
1: Donc dans la louange, il y a plusieurs secrets. Dans le fait de remercier le Seigneur, il y a plusieurs secrets. La parole de Dieu dit que en Jésus-Christ, nous avons le oui et amen. En lui, tout est accompli. Donc en réalité, quelquefois, lorsqu'on est en attente de quelque chose, en attente d'un dossier, en attente d'enfant, en attente de mariage, il suffit quelquefois en prière de ne pas juste prier le problème Seigneur, ça là, ça là, mais de croire qu'il a déjà fait.
0: Okay.
1: C'est sur ça qu'on se repose. Donc la foi, c'est vraiment ça. Croire qu'il a déjà accompli ce miracle-là. Voilà pourquoi on dit « Bika monayo kakalelo ». Dans cette chanson, je parlais, je disais « Banana kobota yelikolo, libanana nga yelikolo ». J'avais 23 ans, 24 ans, j'étais même pas marié, même pas fiancé, pas d'enfant. Et puis, dès lors, maintenant, je suis déjà marié. Et puis,
0: et ça s'est accompli.
1: Seigneur fait grâce et ça s'est accompli. Du coup,
0: Là, il faut applaudir.
1: C'est,
0: pour
1: sur,
0: Dieu,
1: ça,
0: quand même,
1: c'est sur ça qu'on, là. qu'on s'assoit le Seigneur. Le Seigneur permet vraiment de grandes choses, quoi.
0: Ouais. Non, après... On parle maintenant de la direction musicale de cet album. On écoute des titres, on écoute des chansons. On se dit, mais attends, comme tu viens de dire, t'as quitté directement de ce monde-là.
1: Ah, bien sûr.
0: Tu prends maintenant, tu portes maintenant une nouvelle casquette. On écoute maintenant un Congolais qui se démarque. C'est comme j'avais dit au départ, les héritiers célestes, on écoutait des jeunes de Paris, de la France. Qui se démerde dans le R&B, le soul et ainsi de suite. Et boum, tu portes la casquette de Congolais. Tu dis, moi je suis Congolais, je m'assume. Allez, tout comme ce qu'on a, bah, c'est ben. Place Nessiko. Place Nessiko. Et en fait, c'est que tu écoutais trop des Atalaku ou bien... c'est comment cette partie-là, elle est rentrée comment?
1: Alors ouais, dans ma jeunesse, hein, quand j'étais encore consommateur de musique séculière, disons, quand j'étais encore consommateur de musique séculière, j'ai beaucoup écouté, j'ai grandi avec ça, avec Bill Clinton, Brigade, tous ces Léo, toutes ces grandes légendes de la musique congolaise, qui ont. En fait, je pense que quand tu consommes, quand tu écoutes quelque chose, c'est pas parce que tu deviens chrétien que ces choses-là sortent de toi à 100%. Mais au contraire, tu choisis la direction, tu leur donnes.
0: Ok.
1: Tu vois. Donc on a choisi de leur donner une direction spéciale à l'animation, de se dire pour Christ on va aussi faire de bonnes animations. On avait des exemples chez nous en France, on a le Paty Matemo, on a le grand frère, mon grand frère qui je passe le bonjour, Olivier Calabasse, qui nous a précédé, qui a ouvert les portes dans l'animation, parce que l'animation chrétienne n'était pas permise avant dans les églises,
0: c'était interdit. C'était tabou.
1: Lui, il a cassé les codes et nous on est venu s'asseoir sur le travail qu'il a fait.
0: Okay.
1: Et on s'est dit avec l'équipe, on se dit que on va essayer de faire une musique. Une très bonne musique, mais qui reste christocentrique. Au studio, on peut se poser, se dire, on se bagarre pour donner du sens à chaque cri. Okay. J'ai mon frère essayé à l'ingani micro, t'es soudain, il a passé micro.
0: Le DM
1: à l'ingani micro. On a un micro, est-ce qu'on a un micro? On a un micro, il peut parler mieux que moi de la direction musicale qu'on a voulu donner. Moi, ce que j'ai sincèrement voulu, quand on a démarré les albums destinés, quand on échangeait, l'idée c'était de se dire, on part du travail qui a déjà été fait avec les héritiers célestes, mais maintenant on ouvre. Et mon frère Johan a donné une réelle direction à ça. Je pense qu'on peut lui donner le micro, il sera en capacité de l'expliquer. Batende le micro, bon.
2: Mon frère m'a contacté pour sur Destiné. Du coup, il avait déjà la vision spirituelle. Et moi, j'ai essayé de ramener cet apport musical-là. C'était un artiste qui était déjà assez complet, il avait déjà ces styles-là, mais on a vraiment essayé de rentrer vraiment sur le détail, aller sur des styles en plus ouverts, c'est-à-dire l'R&B, le compas, l'urbain, et surtout le sebel aussi.
1: Parce et la rumba ouvrir.
2: C'est ça, la rumba aussi. On est vraiment des personnes avec qui on aime vraiment ces choses-là. C'est nos valeurs, c'est notre musique, c'est dans notre

pas de danse. On a dit célébration. Moi, je crois qu'une femme, un homme qui n'a pas reçu pendant l'adoration peut recevoir pendant la louange. Laisse cette maladie ici.